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2: Notre compte-rendu des dernières explorations lointaines se penche sur ce qu'il est tenu de nommer les humains. Ceux-ci mesurent entre 1 mètre et 2 mètres pour les plus grands spécimens, un mâle et une femelle dont les morphologies diffèrent sur certains points que nous développerons ultérieurement. L'humain se reproduit de façon exponentielle jusqu'à la fin du XXIe siècle. Pour ce faire, mâle et femelle doivent s'accoupler, et ce en suivant leur instinct ou leur volonté d'ascension sociale. Ils font alors ce qu'ils appellent l'amour. Acte qui consiste en pénétrer la femelle au moyen d'un tube spongieux. Le produit de cet épisode ne soit être complètement abstrait, il s'appelle alors plaisir, ou bien très concret, et là il donne naissance à un rejeton appelé enfant, celui-ci symbolisant tous les fantasmes de la société humaine du début du XXIe siècle. Jeunesse, naïveté, égocentrisme, mais également créativité, consommation, sensibilité, autant que spontanéité. Bientôt la médecine permettra d'éviter le recours à cet acte dit barbare par les générations futures. Les diverses avancées technologiques lui permettent et de coloniser l'ensemble de sa planète d'origine et d'étendre son territoire à d'autres régions du cosmos en multipliant jusque par 100 sa vitesse originelle. L'humanité se distingue des autres espèces par son caractère éminemment social, au moyen d'une étonnante variété de bruits organisés, produits par ce qu'ils appellent la bouche, ils pratiquent le langage. L'humain peut transmettre toutes sortes de notions subjectives et jouer à l'infini avec ce trait de caractère qui lui est propre, l'imagination. Les grands voyageurs de ce continent en mutation permanente font partie d'une caste relativement intouchable que l'on nomme les artistes. Leur utilité dans la communauté peut paraître négligeable et pourtant ils sont les seuls à pouvoir inventer ces fameux nouveaux espaces de projection dont l'humain a besoin pour s'évader de sa condition de triste mortel. Dans sa grande quête sociale, l'homme se regroupe dans des centres plus ou moins grands appelés villes, cités ou villages, généralement installés sur des axes de communication, fleuves, mers, vallées, plaines, des sites de gisements, richesses du sol, agriculture ou tourisme. La plupart des hommes sont contraints de travailler, activité qui consiste en produire des richesses et rendre l'individu rentable. En effet, la commercialisation de toutes sortes de biens et de services devenant le moteur de tout un système hiérarchisé. Étrangement, l'humain tolère que certains possèdent, tandis que d'autres espèrent posséder. C'est cet espoir qui semble faire tenir ces cathédrales de contradictions que sont les peuples, car les humains se divisent en peuples. Catégories au langage, culture, richesses différentes, et dont la localisation sur le globe terrestre définit la nature. Ainsi, certaines régions sont peuplées d'hommes au teint clair, tandis que d'autres seront plus sombre d'apparence, de même que les visages seront soit bridés, soit larges, soit nerveux. Suivant les lieux d'études, ce qui est troublant, c'est que ces différentes communautés peuvent cohabiter au sein d'une même cité dès lors que des règles qui nous échappent encore sont établies. Plusieurs types de mobilisation semblent animer le corpus humanus. Tout d'abord, l'instinct et par extension celui de survie. Les hommes comme les animaux, à la différence des plantes, savent qu'ils vont de toute façon s'éteindre à titre individuel comme collectif, tant leur existence tout entière semble relever d'une éternelle fuite en avant. Une certaine peur anime les hommes devant l'idée de retourner au néant. Ils appellent cela la mort. Pour conjurer cela, ils collectionnent, amassent, se filment, se photographient et gravent dans le métal ou la pierre leur nom. Pour eux, tout ce qui n'a pas encore été vécu s'appelle futur et tout concourt à l'anticiper. Une partie de la population étudie, expérimente, analyse jusqu'à avant la jeunesse de l'univers tel qu'il se présente aujourd'hui. On les appelle des scientifiques. Par la mise en relation de quantités de valeurs algébriques, ils calculent et envisagent comme une abstraction de la grande logique qui dirige l'ensemble des énergies constitutrices de l'univers. Le rapport au temps est également très réglé, en sorte que l'ensemble de l'humanité se synchronise sur ce qu'on appelle une horloge

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0: Il est 5h en temps universel, 7h ici à Paris.
1: Clotilde Dumay.
0: Bonjour à tous, merci d'être avec nous pour le début de ces 3 heures d'information internationale. On entame une nouvelle semaine et donc aussi de nouvelles séries sur RFI. On va par exemple s'intéresser cette semaine aux différents détroits à travers le monde, à leur importance stratégique, comme on peut d'ailleurs le constater depuis plusieurs mois avec le détroit d'Ormuz. Mais tout d'abord, le journal international. Bonjour Fabrice Le Grier.
2: Bonjour Clotilde, bonjour à tous.
0: Et l'armée israélienne a mené de nouvelles frappes sur la bande de Gaza hier.
2: On semble donc encore loin de l'accord avec le Hamas annoncé par Donald Trump en fin de semaine dernière. Au moins 13 personnes ont été tuées hier. Des bombardements et une situation dramatique dans l'enclave palestinienne. Illustration dans un instant avec un témoignage rare recueilli à Gaza.
0: Dans ce journal également, la crise migratoire à Ceuta.
2: L'association marocaine des droits humains parle de près de 130 victimes et de dizaines de disparus qui faisaient partie des milliers de personnes qui ont tenté de rejoindre l'enclave espagnole en territoire marocain. Association qui réclame l'ouverture d'une enquête indépendante. Nous écouterons l'un de ses membres.
0: Et puis du mieux sur le front des incendies en France.
2: C'est le cas dans le Var, dans l'Aude et dans le département de la Gironde où la quasi-totalité des habitants et touristes évacués vont pouvoir regagner leur domicile ou leur lieu de séjour. Les flammes ne progressent plus mais des dizaines de pompiers restent mobilisés. Eux qui sont épuisés physiquement et moralement. Reportage et témoignages dans ce journal. Nous serons aussi au Brésil où Lula vient d'être officiellement investi en vue de la présidentielle d'octobre.
0: Au moins 13 morts hier dans des frappes israéliennes sur la bande de Gaza, 152 rien que pour le mois de juillet.
2: Et c'est le bilan mensuel le plus élevé depuis le début de l'année, selon le ministère de la Santé de l'enclave palestinienne et de nouvelles victimes. Donc hier, Israël poursuit ses offensives. Malgré l'accord annoncé par Donald Trump jeudi dernier, le texte prévoit un désarmement du Hamas, ainsi que le retrait et la fin des opérations de l'armée israélienne, accord confirmé par le Hamas, tandis qu'Israël n'a pas réagi officiellement. Des bombardements et une situation humanitaire intenable pour les Palestiniens. Illustration avec ce témoignage rare, celui de Ziyad Medouk, chef du département français de l'université Al-Aqsa de Gaza.
3: La situation est toujours tragique et dramatique dans la bande de Gaza avec la poursuite des bombardements intensifs. Donc les Palestiniens de Gaza, ils souffrent au quotidien. En plus de bombardements, il y a la situation humanitaire parce que l'aide humanitaire est toujours limitée. Il n'y a pas beaucoup de produits alimentaires comme les fruits, les légumes, la viande, le gaz ne passe pas, les carburants, les médicaments, donc il y a beaucoup de pénuries. Deuxième difficulté, la pénurie de l'eau potable, donc avec l'été, la chaleur, la quantité est très limitée. Moi personnellement, j'ai le droit de 20 litres tous les 3 jours, donc les citernes d'eau qui passent dans nos quartiers et qui vendent de l'eau très chère. Donc situation dramatique, sans oublier l'absence de perspective. Les Palestiniens attendent et s'accrochent à n'importe quel événement, à n'importe quel espoir. On espère une amélioration, un changement rapide pour les Palestiniens de Gaza.
2: Témoignage à Gaza recueilli par Muriel Paradon.
0: Dans l'actualité également, Donald Trump qui annonce une reprise des pourparlers avec l'Iran.
2: Dès ce lundi, selon le président américain, énième annonce du locataire de la Maison Blanche, alors que pour le moment, ni Téhéran ni les pays médiateurs dans ce conflit n'ont confirmé la tenue de nouvelles discussions.
0: Le bilan de la crise migratoire à Ceuta continue, lui, de s'alourdir.
2: D'après Madrid, au moins 72 personnes ont trouvé la mort en tentant de rejoindre l'enclave espagnole en territoire marocain en fin de semaine dernière. Le Maroc, lui, fait état de 11 décès, tandis que la MDH, l'Association marocaine des droits humains, évoque près de 130 victimes et de dizaines de disparus et réclame l'ouverture d'une enquête indépendante. Elle dénonce le silence des autorités et demande comment un tel afflux a pu se produire sans qu'elles en aient eu connaissance. Pour Saïd Tbel, membre de la MDH, ce mouvement n'est pas apparu tout seul.
4: Il faut qu'il y ait une enquête indépendante du côté espagnol que du côté européen parce que cette affaire n'est pas seulement une affaire de passage individuel, etc. Mais beaucoup plus, c'est une traversée de masse de population de jeunes qui ne dépassent pas 25 ans et qui sont des universitaires, des jeunes de façon de tout le pays du Maroc et qui ont risqué leur vie. Certains sont morts, il y a même des familles avec leurs enfants. Et là, ils doivent nous donner des explications. Comment ils sont arrivés à 800 kilomètres de la côte de Fnédok, sont arrivés à 800 kilomètres. Comment se fait-il qu'ils sont passés par tous les barrages, même le TGV qui est le train le plus cher qu'on vient de mettre en place, les jeunes arrivent par TGV. C'est-à-dire que l'information a vraiment, vraiment quelque part circulé, aidé par un certain nombre de gens autoritaires pour dire aux gens, ah, là, c'est, allez-y, les gens sont en train de partir. Et tu sais, l'effet de foule, il est là, hein, et il est grand. Donc là, ils doivent s'expliquer sur ça.
2: Des propos recueillis par Christina Okello. L'association demande également des comptes à l'Espagne sur le renvoi de mineurs vers le Maroc, estimant que chaque situation aurait dû être examinée au cas par cas. D'après Madrid, la quasi-totalité des quelques 60 000 personnes qui avaient franchi illégalement la frontière ont été renvoyées vers le Maroc. Les ministres de l'Intérieur de l'UE se réuniront demain matin pour évoquer ces événements.
0: C'est une absence qui suscite de nombreuses interrogations au Cameroun.
2: Celle de Paul Biya, le chef de l'État âgé de 93 ans, a quitté le pays depuis plus de 2 mois et déclaration hier en exclusivité au micro de RFI du ministre camerounais de la communication et porte-parole du gouvernement. Le président est en vie, il n'y a aucune vacance du pouvoir, son retour est imminent. C'est la première fois que le gouvernement s'exprimait dans la presse. René Emmanuel Sadi, qui sera notre grand invité Afrique ce matin à 5h47 et 6h46 TU.
0: La Grèce, toujours confrontée à de gigantesques incendies ce matin.
2: En une semaine, ce sont plus de 12 000 hectares de forêts et de terres agricoles qui ont été ravagés par les flammes et les prochaines heures s'annoncent extrêmement difficiles en raison notamment des vents violents. La Grèce, où 2 pompiers sont morts hier dans la collision entre 2 hélicoptères qui luttaient contre le brasier. La Grèce, où nous appellerons notre correspondant dans le journal de 6h TU. Des incendies aux États-Unis également, dans l'État de Washington, où plusieurs centaines de bâtiments ont été détruits et où les autorités ont dû procéder à des évacuations massives. En France, en revanche, une bonne nouvelle en Gironde, dans le sud-ouest, le gigantesque brasier ne progresse plus et la quasi-totalité des 224 000 habitants et touristes évacués il y a près de 2 semaines vont pouvoir regagner leur logement ou leur lieu de séjour dans la journée. Une situation qui s'améliore, mais plus de 2000 pompiers restent mobilisés. Notre envoyé spécial Pierre Olivier a suivi une équipe qui traque les points chauds et noie sans relâche chaque départ de feu.
5: Déjà, il n'y a pas de réseau. Nous embarquons avec le lieutenant-colonel Éric Pitot et ses hommes sur une route forestière. Des deux côtés, des dizaines de milliers d'arbres calcinés, un paysage post-apocalyptique.
6: C'est la zone la plus critique qui attire le plus notre attention aujourd'hui.
5: Objectif, chercher et éteindre la moindre reprise de flamme, car sous terre, avec la chaleur, le feu couvre.
6: Vous voyez, comme ça, à proximité du non-brûlé. Or, aujourd'hui, c'est ça qu'on ne veut pas. Et donc, on occupe le terrain. Dès qu'il y a des fumerons ou autre, l'idée c'est de lui taper sur la tête.
5: Taper sur la tête du feu avec de l'eau bien sûr, lance à la main, couvert de suie, le visage noir, ces pompiers font un travail de titan.
7: On était là tout à l'heure, ça a même brûlé, il y avait des flammes.
6: Ouais.
7: Mais il m'a dit au pire on ira après et on va aller taper là dans le verre.
5: Soudain, le camion de plusieurs tonnes rempli d'eau, sans sable, au milieu des reprises de feu.
6: Comme vous pouvez le constater, un camion CCF, un camion citerne feu de forêt, qui en fait est dans le sable et s'est ensablé comme s'il était dans le Sahara. Et donc du coup, il a du sable jusqu'à la moitié de la roue et il ne peut pas sortir tout seul. Et donc du coup, ils vont faire une manœuvre de treuillage avec un arbre pour se tirer et s'extraire de cette zone-là.
5: Le camion s'en sort finalement, retour à la base arrière. Une nouvelle équipe arrive, un relais qui continue jour et nuit. Pierre-Olivier, au nord du Cap Ferret, RFI.
2: Et dans le département de l'Aude, le feu qui s'était déclaré hier près de Carcassonne ne progresse plus là non plus, tout comme dans le département du Var, dans le sud-est. Un peu de répit donc pour les pompiers français qui sont éprouvés physiquement et psychologiquement. Un sujet tabou chez les soldats du feu qui consultent peu et préfèrent souvent se parler entre eux. Ses conséquences justement, Laurent Guillotot nous en parle. Il est pompier dans le département des Bouches-du-Rhône et a été dépêché sur l'incendie en Gironde.
8: Il y a de l'émotion, parce qu'on a tous de l'émotion, qu'on soit jeune, vieux, haut dans le grade ou bas dans le grade, il y a tout le temps de l'émotion. Mais bien souvent, les gens parlent très peu. On arrive plus à évacuer entre nous collectivement que face à des médecins ou des psychologues. Et souvent, le débriefing avec le chef, celui qui commande le camion, il va avoir son importance parce qu'on est entre nous, parce qu'il n'y a pas de regard extérieur. C'est souvent celui-là qui va être primordial. La particularité de ce feu, c'est qu'on provenait tous de casernes différentes. Donc moi, mon camion, je connaissais personne dans mon camion. On s'est connus sur les 11 heures de trajet à l'aller. Le débriefing, on se l'est fait entre nous sur le trajet du retour. Et au moment du repas, les discussions, c'est proprement dit sur notre état physique et psychologique. C'est comment te sens-tu? Comment ça va?
9: Mais vous n'êtes pas suivi par des psychologues pour faire tout ce travail, justement?
8: Non, très peu. Les gens, ils partent avec leur carapace, ils rentrent chez eux, ils évacuent avec la manière. Moi, c'est le sport. J'ai été courir en colline avec mon chien, ou pris mon vélo, aller faire du vélo et puis se recentrer sur ce qui est le plus important. Hein. Ce qu'on laisse de côté durant la saison estivale pour beaucoup de pompiers, c'est notre famille. C'est primordial en fait.
2: Témoignage recueilli par Baptiste Coulon.
0: Dans l'actualité aussi, Fabrice, les nouvelles accusations du président argentin Javier Milei à l'encontre de son homologue brésilien Lula.
2: C'est un voleur et un corrompu. Voilà ce qu'a déclaré Javier Milei hier. Lui qui avait déjà qualifié Lula de menteur et de prisonnier il y a 8 jours. Des propos à l'origine d'une crise diplomatique entre les deux pays et proférés par le président argentin lors d'un meeting de soutien à la candidature de Flavio Bolsonaro à la présidentielle brésilienne. Présidentielle qui se tiendra en octobre. Et Lula, lui, est en piste pour un 4e mandat. Il vient d'être officiellement investi lors de la Convention nationale du Parti des travailleurs dans une atmosphère de fête à Sao Paulo, Martin Bernard.
10: C'est au son du rap de Silva, une chanson diffusée en son honneur, que Lula a lancé sa candidature. Chapeau Panama vissé sur la tête, tenue décontractée, il s'est montré en grande forme pour témoigner de sa vitalité malgré ses 80 ans. Devant ses militants, il a promis de porter un soin particulier aux personnes âgées et aux femmes, aux côtés de son épouse Jean-Jean. Autre priorité, le social bien sûr, l'éducation, mais aussi l'augmentation du budget de la défense pour mieux défendre la souveraineté du pays et l'investissement en technologie de l'information. L'ancien syndicaliste a rappelé qu'il se lançait dans la course à la présidentielle pour la 7e fois, une semaine après le lancement de la candidature de Flavio Bolsonaro. Le premier tour aura lieu dans 2 mois et selon lui, cette élection sera véritablement un combat de la vérité contre le mensonge.
11: Maintenant, pouvez-vous permettre?
12: Dans ce pays, le mensonge ne va pas l'emporter. Nous n'avons pas le droit de permettre à l'extrême droite de gouverner à nouveau ce pays. Je vous embrasse. Comptez sur moi.
10: Martin Bernard, São Paulo, RFI.
0: Et puis Cuba plongé dans le noir ce matin.
2: Une nouvelle panne de courant s'est déclarée dans la nuit à l'échelle nationale. Frappée par une grave crise économique depuis 5 ans et soumise à un blocus pétrolier américain, Cuba subit régulièrement ce type de coupure.
0: On termine avec du sport, le cyclisme et le Tour de France féminin qui continue.
2: Et la néerlandaise Lorena Vibes s'est imposée dans la 2e étape hier à Genève et pendant que les meilleures coureuses du monde disputent ce...
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3: Il est 8h à Paris, 1h de plus à Athènes, 6h en temps universel. Le journal international. Bonjour Diane Berger.
4: Bonjour Clotilde, bonjour à toutes et tous.
3: À la une, un grave incendie près d'Athènes.
4: Il brûle depuis vendredi près de la capitale grecque, porté par des vents puissants. Le combat contre les flammes est difficile. Deux pilotes d'hélicoptères sont morts hier. Leurs appareils sont entrés en collision. Nous serons avec notre correspondante dans une minute. En France, les pompiers reprennent le dessus sur les flammes, mais à quel prix? Plus d'une centaine d'entre eux souffrent d'intoxication liée aux fumées. Du matériel existe pour limiter les dangers, mais il coûte cher, vous l'entendrez. Les attaques israéliennes ont fait 13 morts hier à Gaza, les frappes meurtrières qui risquent de torpiller les efforts de paix, selon le Hamas. Et la crise migratoire dans l'enclave de Ceuta, révélatrice des tensions entre les 27 membres de l'Union européenne. Plusieurs pays ont voulu suspendre les règles de l'espace Schengen. Madrid dénonce une hypocrisie.
3: Le Premier ministre grec déplore des journées extrêmement difficiles.
4: Un grand incendie fait rage au nord-ouest d'Athènes depuis vendredi. Le feu n'est toujours pas maîtrisé. Et hier, la tragédie a empiré avec la collision mortelle de deux hélicoptères qui participaient aux opérations de lutte contre le feu. Nous retrouvons pour en parler notre correspondante à Athènes, Emmanuel Stils. Bonjour.
5: Bonjour.
4: Tout d'abord, quelle est la situation, Emmanuel, sur le terrain? On parle d'un incendie encore très intense.
5: Oui, absolument. C'est le quatrième jour et l'incendie progresse encore sur deux fronts principaux, en Béotie, là où il a démarré, et dans l'Attique, donc la région d'Athènes, avec plusieurs localités côtières du golfe de Corinthe qui ont été atteintes par les flammes. Les services de protection civile émettent régulièrement des messages d'alerte pour ordonner des évacuations pour des localités qui se trouvent à l'ouest d'Athènes, dans la zone de Mégara, ce qui contribue à donner une dimension très inquiétante à cet incendie déjà qualifié de méga-feu. La journée d'aujourd'hui devrait être décisive puisqu'on s'attend à une amélioration au niveau de la puissance des vents. Et c'est ça précisément qui avait posé problème aux pompiers depuis 3 jours, puisqu'avec des rafales qui atteignaient 100 km/h, voire plus, combattre les flammes tant au sol que depuis les airs était très compliqué. Il y a 10 avions et une 20aine d'hélicoptères mobilisés pour cet incendie et ils étaient souvent cloués au sol par le vent. Hier, ils ont pu effectuer quelques vols, malheureusement avec les conséquences que l'on a vues.
4: Oui, ces conséquences, deux hélicoptères qui sont donc entrés en collision. On sait un peu plus sur les raisons de l'accident.
5: Oui, donc pour rappel, ces deux hélicoptères qui effectuaient des largages d'eau se sont heurtés au-dessus d'une forêt près du golfe de Corinthe. Un appareil a pris feu et ses deux occupants sont morts. Et l'autre hélicoptère a pu atterrir et ses pilotes sont sains et saufs. L'hypothèse privilégiée par les enquêteurs jusqu'à présent est le manque de visibilité dû à la fumée. Les pilotes des deux engins ne se seraient pas vus et il y aurait eu donc aussi un manque de communication qui a mené à cette collision fatale.
4: Emmanuel Stils en direct d'Athènes pour RFI.
3: Dans le sud-ouest de la France. En revanche, la situation s'améliore. Des milliers de personnes peuvent retourner dans les communes de Lesches-Cap-Ferré et du Porche dès aujourd'hui.
4: Les ordres d'évacuation ne concernent plus que deux quartiers du Porche et les campings de Gironde. Le grand incendie qui a brûlé 42 000 hectares est fixé, c'est-à-dire qu'il n'est pas éteint, mais il ne progresse plus. Dans le Var, département du Sud-Est, la reprise du feu est contenue. Les pompiers jugent son évolution favorable. Un soulagement après des semaines épuisantes et dangereuses. Les pompiers ont compté 4 morts, 260 blessés, dont plus d'une centaine, Baptiste Coulon, pour des intoxications liées aux fumées.
6: La fumée d'un incendie de forêt, c'est un mélange de monoxyde de carbone et d'autres gaz, comme le cyanure d'hydrogène, explique Laurent Guillotot, pompier dans les Bouches-du-Rhône et représentant CGT.
7: Le cyanure, il provient de la combustion de plantes, des genêts et des ajoncs sur les feux d'espace naturel.
6: Des émanations toxiques qui s'ajoutent parfois à la pollution des sols.
7: On se retrouve dans des massifs forestiers avec des poubelles géantes. Tous ces éléments que le feu va traverser, ça va dégager des gaz de combustion. On est sur un cocktail explosif qui nous fait mourir à petit feu.
6: Envoyé en Gironde, Finlande, il a eu pour seule protection des masques antiparticules, mais en nombre insuffisant pour tenir 10 jours, et une cagoule.
7: C'est un simple bout de tissu qu'on nous met sur la bouche et le nez.
6: Pourtant, des cagoules filtrantes, ça existe. Les pompiers japonais en ont, par exemple. Mais à 60 euros l'unité, cela coûte trop cher.
7: Aujourd'hui, nos services départementaux d'incendie de secours ne sont pas capables de nous doter de ce type de cagoule à l'échelle d'un département.
6: Le suivi médical des pompiers fait aussi défaut, estime Laurent Guillotot, notamment en toute fin de carrière.
7: On a énormément d'agents qui partent sans rien, qui développent des maladies par la suite. Et quand on a consulté les dossiers médicaux, c'était le néant le plus total. On n'a pas de suivi d'exposition, donc tout va bien en fait. Ils peuvent très bien dire que c'est pas lié à son activité.
6: Un frein de plus, dit-il, à l'élargissement de la liste des cancers reconnus comme maladies professionnelles chez les pompiers français.
4: Baptiste Coulon, les grands incendies qui ne se limitent pas à l'Europe, des feux de forêt se propagent dans l'état de Washington, dans l'ouest des États-Unis. Plus de 2000 hectares brûlés, ces flammes ont déjà détruit plusieurs centaines de bâtiments.
3: Il est 9h05 à Gaza, l'actualité au Proche-Orient, Diane, avec les frappes israéliennes sur l'enclave palestinienne qui ont fait 150 de morts en juillet.
4: Un chiffre donné par le ministère de la Santé de Gaza, associé au Hamas, c'est le bilan mensuel le plus lourd dans l'enclave palestinienne depuis le début de l'année. Et les premiers jours du mois d'août sont meurtriers également. 13 morts au moins dans la nuit de samedi à dimanche et dans la journée d'hier. Les attaques israéliennes se multiplient malgré les annonces de Washington pour mettre fin à la guerre entre Israël et le Hamas. Muriel Paradon.
0: Deir el-Balah dans le centre de la bande de Gaza, Khan Younes au sud, Jabalia au nord. Aucune ville ne semble avoir été épargnée par les frappes israéliennes, ni même la ville de Gaza. Si deux membres du Hamas ont été tués, selon la presse locale, nombre de victimes sont des civils, des femmes et des enfants notamment. Des immeubles d'habitation et des tentes ont été frappés. Samedi déjà, plusieurs Palestiniens avaient été tués et un entrepôt de fournitures médicales près de l'hôpital Al-Aqsa a été ciblé. Israël affirme avoir détruit des dépôts d'armes du mouvement islamiste. De son côté, Bassem Naïm, membre du bureau politique du Hamas, accuse les Israéliens de torpiller les efforts pour mettre fin à la guerre. Cette intensification des bombardements intervient quelques jours après l'annonce de Donald Trump d'un accord sur le désarmement du Hamas, une nouvelle phase du plan de paix américain. Un cessez-le-feu a été acté en octobre dernier, mais depuis lors, plus de 1200 Palestiniens ont été tués, selon le ministère de la Santé à Gaza, des chiffres jugés fiables par l'ONU.
4: Donald Trump annonce un nouveau cycle de négociations ce lundi avec l'Iran. Téhéran et les pays médiateurs n'ont pas encore confirmé. Le président des États-Unis assure que les discussions sont sur le point d'aboutir pour rouvrir le détroit d'Ormuz, stratégique pour l'approvisionnement du monde en pétrole. Ce n'est pas la première fois qu'il promet des pourparlers ces dernières semaines, sans avancée diplomatique majeure depuis un mois et demi.
3: Les autorités comptent toujours les morts après l'arrivée de plus de 60 000 migrants la semaine dernière à Ceuta, l'enclave espagnole au nord du Maroc.
4: Pour l'instant, Rabat fait état de 11 morts, Madrid de 72. La MDH, l'Association marocaine des droits humains, avance, elle, qu'il y a eu près de 130 décès. La très grande majorité des migrants entrés illégalement ont été renvoyés au Maroc, ce qui n'a pas calmé plusieurs partenaires européens de Madrid. Une réunion des ministres de l'Intérieur des 27 est prévue demain, Jean-Jacques Herry, et l'ambiance s'annonce tendue.
8: D'un côté, une Espagne qui se sent isolée et en colère, critiquant l'égoïsme et la démagogie de certains pays européens sur la question migratoire. De l'autre, une ligne dure incarnée par l'Italie qui, dès vendredi, a suspendu temporairement les règles de Schengen vis-à-vis du royaume ibérique, avec le soutien de la Finlande et du Danemark. Entre les deux, les autres États ont pour la plupart proposé leur aide au chef du gouvernement espagnol, Pedro Sanchez, mais s'inquiètent eux aussi pour la protection des frontières extérieures de l'UE. Ainsi, la France et le Portugal, voisins de Madrid, ont décidé de renforcer leur contrôle aux frontières pour ce qui ressemble plus à un affichage qu'à une mesure réellement efficace, alors même que Ceuta se trouve de l'autre côté de la Méditerranée et que la présidente de la commission, Ursula von der Leyen, assure qu'aucune personne n'a atteint l'Espagne continentale ou le reste de l'Union depuis l'enclave. Dans ce contexte, les discussions de demain devraient évoquer un renforcement du soutien à Frontex, l'agence européenne en charge des frontières, et l'efficacité de la coopération avec le Maroc aussi. Bref, le débat sur les flux migratoires reste brûlant au sein de l'Union, l'épisode de Ceuta faisant exploser la solidarité entre États membres et démontrant encore un peu plus l'influence croissante de la droite et de l'extrême droite dans le débat public européen. Jean-Jacques Herry, Bruxelles, RFI.
4: La situation à Ceuta et ses conséquences, vous allez en parler, Clotilde Dumay, avec votre invité.
3: Oui, Mehdi Alioua, sociologue, membre du groupe antiraciste d'accompagnement et de défense des étrangers et migrants, ce sera dans une dizaine de minutes. En attendant, il n'y a pas de vacances du pouvoir au Cameroun.
4: Déclaration du ministre de la Communication, René Emmanuel Sadi, en exclusivité au micro de RFI. Il l'assure, Paul Biya est bien en vie. Le président du Cameroun, 93 ans, n'est plus dans le pays depuis 8 semaines. Une absence qui suscite des spéculations sur son état de santé au sein de l'opposition. René Emmanuel Sadi, le grand invité Afrique de RFI, vous le retrouverez dans une demi-heure environ sur l'antenne et dès à présent sur notre site internet.
3: Au Sénégal, un pas de plus dans la répression de l'homosexualité.
4: Plus d'une centaine d'hommes ont été arrêtés depuis l'adoption en mars dernier d'une loi durcissant les sanctions contre les actes dits « contre nature ». Et 8 femmes, la semaine dernière, ont à leur tour été interpellées. Elles sont placées depuis sous mandat de dépôt. Inès Sanoussi est directrice en France de la ligne d'écoute de l'association Stop Homophobie. Dédiée depuis février au Sénégal, elle a reçu plus d'un millier de demandes d'aide et le tournant de la répression l'inquiète.
9: Auparavant, c'était surtout des hommes qui étaient ciblés par la répression policière. Les femmes étaient plutôt ciblées par des agression familiale et par les proches. C'est une répression supplémentaire. C'est très inquiétant parce que ça continue, parce que nous, on le voit avec les demandes d'appels téléphoniques qu'on reçoit toutes les semaines. Ça a diminué un tout petit peu, mais là, ça reprend avec les femmes. D'autant plus que les femmes sont souvent plus vulnérables, ont moins le droit de mobilité, de voyager, de sortir du domicile. Comment elles peuvent faire pour fuir ou pour changer de ville? Il y a plusieurs pays où les Sénégalais maintenant vont. On parle du Cap-Vert là récemment. C'est une fuite, mais on ne sait pas vers où. C'est juste une fuite, en tout cas, de la chasse à l'homosexuel qui se passe actuellement au Sénégal.
4: Inès Sanoussi de Stop Homophobie en France, elle répondait à Pauline Letrouquier, notre correspondante à Dakar. Le procès commence aujourd'hui au Honduras, celui de l'ancien président du pays, Juan Orlando Hernandez, condamné aux États-Unis à 45 ans de prison pour narcotrafic, avant d'être gracié par Donald Trump. Il est rentré il y a une semaine dans son pays natal et il comparaît donc ce lundi pour des faits présumés de corruption, une affaire emblématique au plus haut sommet de l'État hondurien, Marie Griffon.
10: L'affaire Pandora, révélée en 2018, est un système présumé de corruption impliquant plusieurs responsables politiques, dont l'ancien président Juan Orlando Hernandez, Luis Javier Santos, procureur anticorruption chargé de l'enquête.
11: Il a une procédure toujours en cours devant les tribunaux pour fraude et blanchiment d'argent.
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14: Bonjour depuis l'Anjou, bonjour à toutes et à tous. Alors, est-ce que vous avez passé une bonne nuit? Ben, on espère, hein, parce que nous, ben, on est fin prêt pour vous accompagner ce matin. Vous êtes sur Radio G, on est là tous les jours de la semaine, hein, de 8h à 9h, dans la matinale qui s'appelle Savourer nos différences, tout un programme. Peut-être que vous êtes en train de vous garer là près de la rue de Saint-Aubin pour aller faire quelques courses. Alors, je vous préviens, ça ouvre qu'à 10h, hein, donc c'est pas gagné. Ou peut-être que vous êtes installé tranquillement sur la pelouse du plan d'eau de Bushman, glacière à côté de vous. Ben, dis donc, vous perdez pas de temps. Allez, au programme de 7h, nous aurons La drôle de vie de Léona Graal pour bien commencer avec son lot d'absurdes et de burlesques. Nous aurons également votre horoscope en juin, en deux parties, mais aussi les extraits d'hier et d'aujourd'hui de Radio G pour voyager à travers tous les styles musicaux et ludiques de la radio. Et puis en fin d'émission, comme tous les jours, un nouvel épisode de Scandale, notre podcast inédit sur les plus grandes affaires qui ont fait trembler la chronique. Allez, sans oublier bien sûr la météo en juin. Bah oui, ça c'est voilà, ça c'est important avec la température du moment et puis les prévisions pour la matinée, l'après-midi et la soirée. Vous êtes prêts? Bah écoutez, c'est parti pour la météo. Bonjour et bienvenue dans Savourer nos différences.
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16: Bonjour à tous sur Radio G, c'est l'heure de la météo. En ce moment, sur Angers, on mesure 20 degrés. Pour ce matin, attendez-vous à un ciel très nuageux. La température sera de 23 degrés. Cet après-midi, la couverture nuageuse sera importante. 31 degrés au thermomètre. Ce soir, le ciel sera bien couvert. La température s'établira à 32 degrés. Pensez aux personnes âgées.
13: C'était la météo pour aujourd'hui. On vous souhaite une belle journée.
14: Il y a plein de moyens de nous écouter, l'AFM et ses 101.5, le DAB+, ou le site internet radio-g.fr. Ça vous permet de commencer la journée du bon pied en écoutant par exemple votre horoscope, dont voici la première partie.
13: Verseau.
12: Votre charme fait mouche, sur les mouches principalement.
13: Bélier.
12: Un être cher revient dans votre vie. Refermez bien la porte derrière lui.
13: Taureau.
12: Le cosmos vous envoie une belle énergie. Ne la rendez pas, ce cadeau.
13: Cancer.
12: Votre bonne humeur au bureau détonne. Oh là, c'est pas normal.
13: Balance.
12: Bonne période pour épargner. Mauvaise pour avoir des envies. Le destin a de l'humour.
13: Scorpion.
12: Une passion dévorante vous attend. Apportez de quoi grignoter, ça pourrait durer.
14: Vous vivez une drôle de vie ? Oh là, tout est relatif quand on découvre celle de Léona Graal sur Radio G. Voici la drôle de vie.
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18: Il n'y a rien de plus triste que d'assister à des obsèques. Mais en prenant un peu de recul, on s'aperçoit que ça donne parfois des situations assez cocasses, surtout durant la cérémonie funèbre.
19: Bon, tu y vas, oui ou non ?
20: Ouais, mais je suis pas doué pour ce genre de truc, j'ai peur de gaffer.
19: Mais non, y a rien de compliqué, t'as juste à aller le voir et lui dire toutes mes condoléances.
20: Ok, ok.
19: Allez, viens.
20: Salut Jérôme.
21: Ah, salut Pierre.
20: Je voulais te dire, par rapport à ton beau-frère qui est décédé là.
21: Ouais.
20: Toutes mes félicitations.
21: Quoi ?
20: Non, je veux dire, bon rétablissement, bon courage. Oh, et merde !
19: Désolé Jérôme.
21: Pas grave.
19: Mais qu'est-ce que t'as foutu ?
22: Je t'avais dit que j'y arriverais pas.
20: Salut Jérôme.
21: Ah, Henri, merci d'être venu.
20: C'était le frère de ta femme, c'est ça ?
21: Oui, exactement.
20: Il s'appelait comment déjà ?
21: Léonce.
20: Eh ben, toutes mes condoléances.
21: Merci.
23: Bonjour messieurs.
21: Bonjour madame, vous êtes.
23: Je suis la tati de Léonce.
21: Ah, on s'est jamais vu, je crois. Vous vous appelez comment ?
23: Jocelyne Cardi.
21: Ah, vous êtes la tati Cardi ?
23: C'est ça.
24: Bien, messieurs, dames, la cérémonie va commencer.
25: Le buffet !
24: Nous sommes tous réunis pour honorer la mémoire de monsieur Léonce Ponetime. Elle est technique, celle-là, je ne sais pas si vous l'aurez. Léonce était un homme gentil, généreux, qui était constamment dans le partage avec les autres. Il partageait même sa femme, je l'en remercie encore d'ailleurs. Nous allons tout d'abord nous recueillir sur une musique choisie par la famille, après quoi...
25: Le buffet !
24: Certains proches pourront venir exprimer une pensée pour Léonce, puis nous partirons au...
25: Le buffet !
24: Cimetière pour faire nos derniers adieux aux défunts. S'en suivra ensuite, évidemment, un buffet offert par la famille.
25: Ouais !
24: Mais avant toute chose, parce qu'on a pris un peu de retard, nous allons procéder dès à présent à la mise en bière, si vous le voulez bien. Santé ! Ah ! Et voilà pour la mise en bière. Maintenant, un petit moment de recueillement dans le calme, sur une musique de circonstance, l'Ave Maria, de Schubert. Putain, Didier, qu'est-ce que t'as foutu ?
19: Désolé, j'ai pas mis la bonne musique.
24: Bon, alors, nous allons passer directement à l'éloge funèbre. Mamie Colette, c'est à vous. Si vous voulez bien vous approcher, on vous écoute. Bon, le fossile, on n'a pas toute la journée.
23: Je...
24: Et merde, le dentier.
23: C'est bon, je l'ai. Voilà. Je m'étais promis de ne pas pleurer aujourd'hui. Alors, je voulais juste vous dire que Léonce, mon petit-fils, était...
24: Colette, le micro. Ah, on a des petits problèmes de... Le micro qui coupe. Non, vous mouchez pas dans le micro. Vieux pruneau séché. Merci, Colette. Quelqu'un d'autre voulait prendre la parole ?
25: C'est bientôt le buffet ?
24: Oui, monsieur ?
20: Oui, moi, je voulais savoir, si on est le cousin de son oncle, du grand-père de son fils, de la grande-tante du côté de sa mère, du voisin de son arrière-grand-filleul, du père de son poisson rouge ?
24: Oui ?
20: Est-ce qu'on touche une partie de l'héritage ou pas du tout ?
24: Faudra voir avec le notaire, mais ça m'étonnerait.
20: Oh, dommage, c'est vraiment pas ma journée, merde.
24: Jérôme, vous vouliez chanter une chanson, je crois ?
26: Oui, c'est une chanson de Jean Ferrat que Léonce aimait beaucoup, qui s'appelle « Que serais-je sans toi ?»
24: Ah, oui !
26: Mais j'arriverai pas à la chanter, je sens que je vais me mettre à pleurer.
24: Mais non, allez-y, ça va aller.
26: Ok. Que serais-je sans toi ? 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
24: Bon, on va peut-être remettre le disque à la place, qu'est-ce que vous en dites ?
26: Oui, ça sera mieux, merci.
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0: pour l'extrait d'émission qu'on va découvrir, on aurait pu dire « c'était mieux avant ». Mais non, le titre c'était « c'était mieux après ». En fait, peu importe le nom de cette ancienne émission de Radio G, le principe était simple, revenir sur les origines des choses. Alors embarquement immédiat pour le passé avec cet extrait de CMA.
1: Okay. On passe au Pokémon, n'est-ce pas Mathias?
2: Oui.
1: Alors, de quoi tu nous parles de Pokémon? On connaît rien de Pokémon ici.
3: Vous avez tous entendu déjà le mot Pokémon?
4: Oh bah oui.
1: Oui, alors par contre on l'a entendu, oui.
3: Et ben, c'est un mot en fait, dont c'est une fusion anglaise entre Pocket et Monster, qui faisait Pocket Monster à la base.
1: Ah.
3: Ça a commencé comme ça. Et donc ce sont des petites créatures dotées de pouvoirs, qui peuvent cracher du feu, de l'électricité, de l'eau, enfin chacun a son élément, et qui peuvent se faire attraper par des êtres humains, avec des boules rouges et blanches qui s'appellent des Pokéballs.
4: D'accord. Voilà.
1: Mais alors ils sont sauvages.
3: Ils sont sauvages. D'accord. On les trouve dans la nature. Et en fait, le but du jeu, c'est d'entraîner ces Pokémon. Donc il y a des niveaux. Il faut les entraîner pour qu'ils soient de plus en plus forts. Battre des champions d'arène. Donc il y a 8 champions dans chaque jeu, version de jeu. Et après, on rentre dans la ligue où là, il y a encore 4 super grands, costauds. Voilà.
1: Donc c'est nos esclaves et on les fait se battre entre eux, c'est ça?
3: C'est un peu l'idée.
1: Belle philosophie pour les jeux.
3: C'était pas vraiment l'idée de départ. Enfin, c'était plus un jeu qui était fait pour être proche des animaux, humains, animaux, avec d'accord. un rapport plus...
1: Mais
3: effectivement...
1: Mais donc du coup, ils crèvent? On les tue?
3: Ils s'évanouissent. Quand ils peuvent plus se battre, ils s'évanouissent.
1: D'accord.
4: Ça va alors. Ça passe. Ils revivent, oui, oui. Après. Ah,
3: ils se font soigner, ils pètent le feu et...
1: Ah bah voilà, bah, fallait commencer par là, d'accord.
3: Donc du coup, je me suis demandé, mais je joue à Pokémon régulièrement.
1: Pourquoi?
4: Déjà,
1: on se pose la question, pourquoi?
4: Regardez ces stories.
3: Est-ce que c'est bien Pokémon? Et du coup, je me suis dit, d'où est-ce que ça vient? C'est vrai qu'on sait que ça vient plus ou moins des années 90, que c'est un jeu avec des petites créatures, voilà, mais d'où...
1: Au tout départ,
3: d'où c'est venu?
1: D'une huître.
4: La boucle est bouclée.
1: Est-ce qu'il y a un
4: Pokémon huître?
3: Oui, il y a un Pokémon.

0: Oui. Un coquillage.
1: Coquillage. Ah.
0: Mmh. Qui s'appelle coquille perle.
1: Oh, c'est mignon.
2: Oh là là, je connais.
0: Eh bah oui.
1: Et t'en as autour du cou.
0: Donc oui,
2: c'est des c'est vrai, on
1: l'a.
0: Du coup, c'est Satoshi Tajiri. Alors,
2: oula.
3: Voilà, à tes souhaits.
4: Tout en lien avec le pavot, là, du coup.
0: Et le créateur de ce jeu, quand il était plus jeune, en fait, il était passionné d'insectes. Il adorait les collectionner, les étudier, comprendre. Chaque insecte avait un peu ses spécificités. Quand étant gamin, il adorait jouer avec ça. Et en grandissant, le Japon s'est beaucoup modernisé, s'est urbanisé. C'est devenu très béton, la ville et tout. Et il a voulu retrouver un peu ce côté de petites bestioles qu'on collectionne, avec chacune des petites différences, quoi. Mm-hmm. Et du coup, il s'est dit qu'il allait faire un jeu avec ce genre de créature. Et il aura mis 6 ans en tout à créer son univers, parce qu'il y a tout un univers, hein. Il y a les créatures, mais il y a tout ce qui tourne autour, les éléments, les combats, les échanges. Donc 6 ans. Le point clé justement de son jeu, c'est qu'il y a deux versions. Donc la toute première version Pokémon, c'était version verte et version rouge. Après, nous, on a connu la bleue. Et en fait, c'est parce qu'il mettait... Moi, il y avait 20 bestioles qu'on n'avait pas, Pokémon qu'on n'avait pas sur un des jeux, mm-hmm. mais qui était sur.
1: Ah, c'est malin, il fallait acheter les deux.
0: Non, il ne fallait pas acheter les deux.
1: Ah.
0: Il fallait avoir des copains qui avaient aussi une Game Boy avec l'autre jeu.
1: D'accord,
0: et échanger le câble. Et on s'échangeait les Pokémon.
1: C'est malin.
2: C'était bien les Game Boy.
1: Très très malin.
2: Ou Game Boy Color.
4: Avant les Game Boy et tout ça, il y avait des cartes. Enfin...
0: Non, ça a été le premier sur Game Boy.
1: Ah, Pokémon est vraiment électronique au départ. Ouais. Les cartes sont venues après, en fait.
0: Oui, oui. D'accord. C'était un produit dérivé. Bon, produit dérivé, ça fait partie de l'univers Pokémon, mais c'est venu plus tard, ouais. Et du coup...
4: J'apprends des trucs, en fait.
0: Et c'est sorti, du coup, en 1998. Je pensais que c'était plus récent que ça.
1: 98, oui,
2: c'est ça. Ah, ouais, 98. Je m'en souviens, j'avais ça quand j'étais en... Oui, non, je peux pas dire.
1: Elle vient d'avouer qu'elle est vieille.
0: Ça restera mystère.
2: J'avais 21 ans.
0: Ah. Et ben depuis, ce qui est surprenant, c'est Pokémon, c'est un jeu qui fonctionne toujours.
1: Ouais.
0: Quand on a vu Pokémon Go qui est sorti là il y a 5 ans sur téléphone, tous les gens qu'on a vus dehors jouer au Pokémon Go, alors il y avait l'intérêt de la réalité augmentée, mais il y avait aussi le côté collection. On retrouvait les Pokémon, on connaissait tous les noms de Pikachu, Salamèche, enfin...
1: Et puis toutes les générations.
2: C'est fou,
0: toutes
2: ça.
0: Les générations. Ouais. Et aujourd'hui, j'en croise encore. Il y a des événements qui se font des fois le week-end. Et j'en croise en centre-ville. Et pareil, hein, toute génération, tout niveau social. Enfin, c'est...
4: Ah ouais,
0: c'est okay.
2: Moi, je voulais m'y remettre, là. Tu me conseilles ou pas?
1: Ah bah, ouais, oui. Bah, après l'émission, vous en reparlerez, alors.
2: Merci.
0: Et il y a eu déjà 2 jeux sur Switch, donc la dernière console Nintendo.
1: Ouais.
0: Et ils se sont vendus, je sais pas les chiffres, mais
1: ça marche toujours bien.
0: Ça marche super bien. Il y a un troisième jeu qui arrive là en 2022 et qui va être assez gamin. Et sinon, pour finir, j'ai trouvé quelques petits noms de Pokémon sympas.
1: Ah oui, c'est vrai qu'ils ont des noms bizarres des fois.
0: Oui, hein. Parce que des fois, c'est des noms un peu. Par exemple, il y a un Pokémon qui a plein de boutons qui s'appelle le Bratacné.
1: Oh non, c'est dégueulasse!
2: C'est vrai?
0: C'est assez ignoble.
1: C'est ignoble.
0: Mais l'image est là. Au moins, c'est parlant.
1: D'accord. Sait.
4: Non, mais j'imagine ces pauvres enfants là, dans la cour, ils vont se faire appeler Bratacné.
1: Bratacné.
4: Ah ouais, tu parles.
1: Je sais à peine voir son évolution.
2: Ah, c'est clair.
0: Après, il y a un Pokémon glace qui s'appelle le Sorboboule. Alors, j'ai pas trop su comprendre.
1: C'est mignon. Le Sorboboule.
5: C'est des jumeaux d'ailleurs. Non.
0: Ouais. Bon, après, il y a d'autres noms comme le Soporifique, le coup de langue. Ça m'a fait rire. C'est vraiment un Pokémon avec une grosse langue qui s'appelle le coup de langue.
1: D'accord.
4: Avec le sort de boule.
0: Voilà, je pense que ça se paraît bien.
4: Ça marche bien.
5: ce qui est drôle, c'est de comparer les noms des Pokémon qui sont en version française. Parce que là
1: c'est la version française.
5: C'est la version française des noms des Pokémon. Mais t'as la version anglaise beaucoup.
1: Et puis japonaise, enfin toutes les versions. Ouais.
5: Et des fois, en fait, ça n'a rien à voir. Et en fait, c'est vraiment selon la culture du pays. Et parce que Bratacné, je suis pas sûr qu'en anglais ça se passe.
4: Donc là, c'est spécifiquement français, c'est ce que t'es en train de nous dire.
1: Oui. Hein, sinon, au niveau sonorité.
4: Les machins langues, c'est français.
2: En plus, le business des cartes, il est dingue en ce moment. Il y a une carte Dracaufeu iridescente, elle atteint 50 000 euros.
1: Ah, quand même!
2: Ouais, donc si vous l'avez sortez vos collecteurs premiers.
1: On va en reparler alors. Merci Mathias!
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7: Le groupe Elmer Footbeat, bien que ne faisant pas de chansons politiques, n'en est pas moins engagé dans plusieurs combats. Et notamment, eh bien, on peut noter que le premier engagement du groupe, eh bien, se fait en 1988, puisqu'ils sont à l'origine de la création.

Et puis en 1991, hein, lorsque sort leur tube, Le Plastique c'est Fantastique, c'était essentiellement pour sensibiliser les jeunes, et pas que les jeunes d'ailleurs, au port du préservatif. Eh bien, cette chanson, en 2019, Elmer Footbeat l'a reprise, transformée, et c'est devenu Le Plastique c'est Dramatique. Et ça, afin de, on va dire, militer en faveur de la dépollution des océans, et notamment pour soutenir l'association The Sea Cleaners avec le projet Manta. Bah, on va écouter justement cette nouvelle version du plastique, dans lequel, eh bien, il vous invite à moins consommer justement de plastique pour éviter que ça se retrouve dans les océans.

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1: 8h32 sur Radio G. Le concept de l'émission dont nous allons maintenant écouter un extrait est simple. Des questions, des réponses. On écoute ensemble un morceau du QG.
2: Clément.
3: Et je m'ai fait en suspense. Oui, j'ai respecté la consigne.
1: Ah,
3: je vais bien parler pâtisserie.
1: Bien.
3: Donc j'ai préparé. Alors c'est en deux temps. J'ai préparé dans un premier temps un petit quiz sur les différentes pâtisseries françaises que l'on connaît. Donc c'est surtout leur origine, les noms, etc. D'où est-ce que ça vient, etc.
1: Ah ouais. D'accord. Alors, j'espère que c'est pas exactement pareil que ce qu'a fait. Mais il avait noté qu'il faisait les régions. Hein, mais bon.
3: Ah non, les régions. Oui, non, mais moi c'est pas les régions. C'est les pâtisseries générales.
1: D'accord.
3: Normalement, ça devrait.
1: Ça devrait aller.
3: Alors, je vais commencer par vous parler des chouquettes.
1: Ah
4: oui.
3: Quel autre nom donne-t-on aux chouquettes?
1: Chouquettes.
3: Alors, j'ai trois propositions.
1: Ah oui. D'accord, ok.
3: Est-ce que c'est les paix de nonne, les non. couilles de pape ou les crottes de roi?
4: Ah, les paix de nonne.
5: Ah non, les paix de nonne, c'est des beignets.
1: Ouais, moi je connais que les paix de nonne. Alors après, les autres noms, je les connais pas.
3: Les crottes de roi.
5: Redis les deux autres.
4: Les chouquettes.
3: Les couilles de pape ou les crottes de roi?
4: Ah, les couilles de pape.
5: Ah, peut-être les couilles de pape.
1: Les couilles de pape.
5: Ouais.
4: C'est marrant, oui, ça peut être ça, oui.
5: Bah, ça me parle un comme petit peu de ça, pape,
4: les couilles de pape.
1: Les chouquettes?
4: Les couilles de pape.
3: Bah, elles sont plutôt. Non.
1: Non. Elles sont vides, c'est ça? Ouais,
5: non, mais moi, j'irais vite comme les couilles elles du pape.
3: Alors, en tout cas, sur chat, bah, on est si vite des couilles, c'est faut se poser des questions.
1: On nous dit couilles de pape sur chat.
5: Moi, j'irais ça aussi.
3: Mais non, c'est les paix de nonne. C'est les paix de nonne pour les chouquettes, ouais.
4: Les paix de nonne, c'est pas les trucs.
5: Bah, c'est des beignets pour moi, les paix de nonne.
1: Ouais.
3: Bah, écoutez, je sais pas. Moi, j'ai regardé les chouquettes. On m'a dit autrement les paix de nonne.
4: T'as demandé à copilote parce que copilote, il dit.
3: Ouais, il est pas.
1: À son IA.
3: Après, les autres propositions, c'était une invention. Donc, j'ai
1: pas. Ah, bah, d'accord. Donc, lui dit, c'est pas couille de pape.
3: Voilà. Après, peut-être que ça existe, mais en tout cas.
1: Ouais, enfin, ça serait bizarre quand même.
5: J'ai cherché.
3: Maintenant, je vais parler de l'éclair au chocolat ou au café ou autre. Alors, quel était l'ancien nom de l'éclair? Est-ce que c'était le beau prince, la petite duchesse ou la grande reine?
1: Ah bon?
4: Oh, la petite duchesse.
1: Ouais, la petite duchesse, ce serait bien. Ce serait mignon.
4: Oui.
5: Oui.
1: Ouais. Petite duchesse, qu'est-ce que.
5: C'était quoi les autres?
1: Grand prince.
3: Le beau prince?
1: Non.
3: Ou la grande reine?
4: Ou le beau prince, parce que ça a quand même une forme assez.
5: Ouais, duchesse, c'est pas mal.
4: Sur internet, il y a le
1: beau prince.
4: Le beau prince.
3: Peut-être. Eh bien, c'est la petite duchesse.
1: Ah.
3: Tout à fait.
1: Tu
4: vois. Rien à voir.
1: Et pourquoi ça s'appelle un éclair? T'avais ça dans ton.
3: Ah non, j'ai pas regardé. J'ai
1: parce
3: pas
1: que ça se mange comme un éclair.
4: Une éclair.
5: Hein, j'ai une info. La couille du pape, c'est une prune domestique. Ah. Donc ça existe, mais c'est un fruit.
3: Mais c'est un fruit.
1: Oh Léon, prends compte, t'as trouvé un truc qui existe.
3: Qui existe. Bon, non, mais je vais parler de Charlotte aux fraises. Ouais. Alors déjà, de quel pays est originaire ce dessert? Est-ce qu'il vient d'Italie, d'Angleterre ou d'Allemagne?
4: C'est allemand ça.
5: Ah, j'aurais dit bien par là-bas.
1: La Charlotte aux fraises.
3: Charlotte?
5: Ouais.
4: Charlotte?
1: Ouais.
4: C'est italien?
1: Non.
5: Ah, parce qu'à cause du biscuit. Ah, peut-être à cause du biscuit. Oui, c'est vrai, il y a quand même des biscuits. C'est du boulot.
1: Mais il n'a pas dit Italie.
3: C'est Italie, Angleterre ou Allemagne.
5: J'hésite du coup.
4: Italie, le boudoir.
5: Ouais, Italie.
3: Eh bien, c'est l'Angleterre.
5: L'Angleterre.
3: Et du coup, la question, c'est pourquoi Charlotte aux fraises?
4: Charlotte,
3: est-ce que
1: c'est la reine Charlotte? C'est la reine Charlotte, oui.
4: La princesse plutôt.
3: Alors, est-ce que c'est le prénom de la reine d'Angleterre qui aimait ce genre de dessert, ou est-ce que c'est le prénom de la femme de l'inventeur de ce dessert, ou c'est parce que le dessert a été inventé le jour de la Sainte Charlotte?
1: C'est par rapport
4: ça peut être la femme de l'inventeur.
1: Ouais, non, parce que la reine.
4: Non, il n'y a pas de reine Charlotte.
1: Il n'y a pas de reine Charlotte en Angleterre.
5: C'est soit le jour dans l'année, soit le nom de la femme.
3: Alors, soit c'est la Sainte Charlotte, soit c'était la femme de l'inventeur, soit c'était le prénom de la reine d'Angleterre qui aimait ce genre de dessert.
5: Ah oui, non.
4: Ouais, c'est peut-être le jour anglais.
5: Ouais, le jour, c'est que pour. Ça fait pas.
1: Ouais.
3: Et c'était le prénom de la reine d'Angleterre.
4: Ah,
3: qui aimait ce genre de dessert. C'était la femme de Georges.
4: Oui,
3: à la fois.
4: La mère de Georges, je sais plus.
3: Voilà.
4: 5-6.
3: Non, je vous parle.
4: La reine, d'accord.
1: Ok. Bah,
4: c'est encore avant. C'était Charlotte. Il y a une série là.
3: La reine consort.
4: Oui. Oui. Mais c'est au 18e, quoi. C'est un truc.
3: C'est vieux, comme dessert.
5: Ok. Voilà. T'as pas la date?
3: Ah non, j'ai pas. Je crois que c'est 19e. Je crois que j'ai. Enfin, voilà. Maintenant, je vais vous parler des financiers. Pourquoi ça s'appelle comme ça les financiers? Est-ce que c'est à cause de sa forme de lingot, ou parce que l'inventeur travaillait en banque avant d'investir dans une pâtisserie, ou parce que la boutique se trouvait à la Bourse de Paris et dont les principaux clients étaient des financiers?
5: Je dirais premier. Pour la forme.
1: Je crois que ça a une forme de. Non, c'est rond. Non, c'est pas rond.
5: Non, c'est vraiment
3: rond. C'est plutôt allongé.
5: Ouais.
4: Je dirais dernier, moi.
1: Parce que c'est à côté de la
4: Bourse.
3: À place de la Bourse.
4: Oui, ça peut être le dernier.
2: Ouais, Willy dit forme de lingot.
3: Forme de lingot. Mmh. Ah, c'est bien la dernière proposition.
5: Ouais, ah oui.
3: Et
5: ah
3: en
5: oui.
3: fait, c'est après que c'est devenu une forme de lingot par rapport au fait que ça s'appelait financier. Donc, du coup, c'est après que c'est la conséquence, on va dire.
2: Ah, d'accord.
3: La tarte au citron meringuée, on en parlait tout à l'heure.
2: Ouais.
3: Si on se concentre sur la partie meringue, de quel pays vient la meringue? Est-ce que ça vient de la Suisse, de l'Autriche ou de la Pologne?
5: En plus, c'est pas une meringue cuite. C'est une meringue.
2: Ouais, un peu mousseuse.
3: Ah oui, un peu mousseuse. Mousseuse, ouais.
2: Ah, et toi, c'est la meringue, quoi.
5: Ouais. Alors, meringue, donc. Redis les.
3: Suisse, Autriche ou Pologne?
2: Autriche.
5: Autriche ou Pologne.
2: En Autriche, ils nous ont ramené pas mal de desserts.
5: Ouais,
3: ben, c'est vrai.
5: En Suisse. Ouais, mais je vois pas les Suisses.
2: Non,
5: je sais pas, je dirais Pologne, ouais.
3: Ben, c'est Suisse, ouais.
2: Ah, c'est Suisse!
6: Ah, bah, dis donc. Ah, les montagnes.
3: Et son inventeur est Gasperini, qui venait du village Meringen. D'où le nom meringue après. C'est une information du nom du village d'origine de l'inventeur de la meringue. Si je vous parle du Paris-Brest, à quoi ça fait référence ce dessert?
6: À la course cycliste.
5: C'est une course, ouais.
2: Ah oui, c'est ça.
3: Et donc, du coup, est-ce que vous pouvez déduire l'origine de sa forme? Pourquoi cette forme?
6: À la roue du vélo.
3: La roue du vélo, tout simplement. Et maintenant.
2: Trop fort.
5: C'est vrai, j'ai pensé pour moi, c'est vrai.
2: Deuxième, je pense qu'on avait parlé dans une émission.
3: Deuxième partie du quiz. Là, on va parler calories. Parce que du coup, qui dit pâtisserie, dit forcément calories. Et donc, je vais vous donner 4 pâtisseries et vous allez me les classer de la plus calorique à la moins calorique.
5: Ah, c'est d'accord. Allez.
3: Alors, donc, les 4 pâtisseries. Donc, il y a le Paris-Brest, le financier, le flan et l'éclair.
5: Ah, je dirais le flan.
3: Donc, alors, je précise bien calories pour à poids égal. Parce que du coup, comme chaque dessert, pour 100 grammes, en gros, d'accord. Quel est le plus calorique
6: Le financier, il y a beaucoup de beurre.
5: Ah, bah non, j'aurais pas dit. C'est une espèce de madeleine, le financier.
6: Ouais, mais c'est
3: dense quand même, hein, financier.
5: Un peu Alors, t'as dit.
3: Paris-Brest. Financier, flan et éclair.
5: Paris-Brest, il y a la crème quand même.
2: Je pense que le Paris-Brest est plus.
6: Bah, le flan, c'est lourd.
2: Non, c'est Paris-Brest.
6: Claire, c'est...
5: Ouais, je dirais soit en premier flan ou Paris-Brest. Ah. Bon, je vais dire flan, Paris-Brest. Financier, je mettrais en troisième et éclair en dernier.
2: Ouais. C'est pas mal, ça.
6: Moi, je mets financier, Paris-Brest, flan, éclair.
5: Flan, tu le mets avant dernier?
6: En même temps, une éclair, c'est un peu un Paris-Brest.
2: Le flan, peut-être. Le flan dernier, ouais. Le flan qui est moins calorique.
3: Est-ce qu'Olivier, t'as un classement proposé?
6: Genre, il dit éclair en premier.
3: Éclair en premier?
6: Le plus calorique.
2: Le plus calorique, l'éclair?
6: Bon, c'est... Bah, c'est calorique.
2: La claire. Ouais.
5: Ah, oui, justement.
2: Moi, je crois que le pari de reste, c'est de la pâte à choux. Alors,
3: En tout cas.
2: C'est que du beurre. Hein.
6: L'éclair aussi.
3: Numéro 1, donc c'est en financier.
5: Oh!
3: Le plus. Ouais.
2: Le plus calorique?
3: Ouais.
2: Par rapport au Paris-Brest?
3: Par rapport au Paris. Alors, encore une fois, je précise bien à
5: poids égal.
2: Ouais, j'ai pas les mêmes chiffres, moi.
3: Ah bon?
5: Ah,
3: bon,
5: merde.
2: J'ai pas les mêmes chiffres.
5: Mais ça dépend du pâtissier.
3: J'avais que cette séquence allait faire des bases parce que j'ai regardé plusieurs sources et chaque source disait pas forcément la même chose. Donc j'ai essayé de faire des moyennes.
2: Moi j'ai 375 kilocalories pour le financier et 420 pour le Paris-Brest.
6: 420
2: kilocalories.
3: Et toujours à.
2: Pour le Paris-Brest, pour 100 grammes. Ouais.
3: Pour 100 grammes.
5: Ah, ça c'est la crème, elle est riche. Hein. Moi, je...
3: Bon, en tout cas, moi j'avais financier, j'avais Paris-Brest en 2, éclair en 3 et le flan.
5: Ah, le flan est le moins calorique.
2: Bah, y a rien dans le flan, c'est juste de la farine et des œufs. Hein.
5: Ah ouais, mais c'est
2: pas de beurre, hein, je sais pas.
3: Ouais, y a plus de,
2: Ok. Voilà,
3: pour la petite histoire.
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1: Angers regorge de talents musicaux et le quart d'heure angevin nous le prouve. Voici un extrait de cette émission locale.
7: Tu parles de. Le Camango, et de. Ben, je te propose qu'on l'écoute. Si ça te va.
8: Ouais, allez, on y va. Franchement. C'est encore un style différent. C'est top.

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1: 8h43 sur Radio G. Vous écoutez Savourez nos différences et on vous propose maintenant de plonger dans le souvenir d'une des émissions spéciales de Radio G. Et on enfonce encore le clou avec la chaîne L'Hollywood, toujours sur Weshden.
2: Franchement, je comprends pas, c'est abusé.
3: Je comprends la galère, Minette. Je comprends la galère.
2: C'est quoi ce délire? Ça me hors de moi. Hein.
3: T'inquiète pas, ma puce. Franchement, je vais t'expliquer, tu vas tout comprendre, ça va être super simple. En fait, dans la conjugaison de la France, tu as plusieurs choses. Déjà, tu as le verbe être et tu as le verbe avoir. Franchement, c'est simple.
2: Ouais, tu m'as perdu là. Attends, je te rappelle.

0: Alors, t'aurais pu t'en douter. Bon, c'est pas très français, mais j'imagine que c'est pour la rime, n'est-ce pas?
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3: Parmi les musiques diffusées sur Radio G, il y a les standards, les légendes, que ce soit les chansons originales, mais aussi les reprises. Et justement, une émission se concentre sur ces covers. Voici un extrait de l'émission Cover, La Bien Nommée.

0: Ike et Tina Turner avec Proud Mary, un morceau écrit et composé par le groupe Creedence Clearwater Revival.
1: 8h50 sur Radio G. On joue beaucoup sur Radio G, du moins dans Savourer nos différences. Cette fois-ci, on est en public avec un extrait d'une émission spéciale, Sauce au chaud.
2: On trouve Clotaire quelque part dans Angers.
3: Yes, et je suis dans le tramway.
2: Et tu vas où, Clotaire?
3: Bah, nulle part. Je suis dans le tram et je me promène.
2: Super, mais encore, est-ce que tu as une question pour nous?
3: Ah mais bien sûr, mon petit Bruno. J'ai toujours une question. Je suis la trame de l'émission. Et oui. Une sacrée trame, ouais.
2: Oh là, tu me fais concurrence pour les jeux de mots, hein, Clotaire.
3: Non, je ne saurais dépasser mon maître. Bon, tu la veux, ma question?
2: Oui, je la veux, oui.
3: Alors, je veux savoir combien il y a de stations publiques d'arrêt de tramway sur la ligne 1 en service actuellement.
2: Ah, d'accord, on note la question. Donc, combien d'arrêts sur la ligne de tram en service actuellement sur Angers?
4: Il y aura 2 points à l'équipe qui sera la plus proche de la vérité.
2: Donc, vous notez vos réponses sur les tablettes pendant que Claudine nous parle du tram un petit peu.
5: Alors oui, le nouveau tram d'Angers existe depuis le 25 juin 2011. Il en existait un déjà au siècle dernier. Alors la ligne fait 12,3 km qu'on parcourt en 39 minutes. En 2014, il a été fréquenté par 8 545 000 personnes.
2: Quand même.
5: Alors pour vous aider dans votre réponse, la distance entre deux arrêts est de 512 mètres. Donc, il a une moyenne de 20 km à l'heure. Il passe toutes les 6 minutes en heure de pointe.
6: Waouh!
2: Alors, je pense que tout le monde a répondu maintenant. Chez vous, vous avez peut-être une idée. Raphaël, est-ce que tout le monde a répondu et qu'on peut voir les tablettes de tout le monde?
7: Alors, combien y a-t-il?
8: Alors, on a 24 pour les gin tonic, les Gironimo, 22 stations. Glucose et Givré, vous êtes à 23 stations.
2: Ok, alors Clotaire, est-ce que tu peux donc nous parler, nous dire tous ces arrêts?
3: C'est 25 stations.
2: Ah!
8: Alors les plus proches sont Gin Tonic.
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8: Oui, alors on cherche maintenant un événement qui a eu lieu le 31 mars 2005 en France. Nous sommes tous concernés car nous en profitons tous. Voici quelques indices pour trouver cet événement.
2: Alors là, celui qui va trouver, attention.
9: J'ai trouvé tout à l'heure.
2: T'as trouvé tout à l'heure? Bon, allez, on va leur passer. On leur passe, attention.
9: Olivier, t'assumes pas. Olivier, il est en train de rigoler.
2: Il assume pas. Le jeu de mots ridicule.
9: Non. Vas-y.
8: Non.
2: Ouais. Oh. Alors, Émeric Véa a trouvé. Effectivement.
8: Le lancement de la TNT.
9: Alors c'est pour ça qu'il y a une explosion au début, parce que la TNT,
2: voilà.
9: C'est Bruno qui a fait le montage. Donc effectivement, c'est l'arrivée de la TNT en France, donc le 31 mars 2005. Il faudra attendre 2008 pour la TNT HD. Voilà, donc c'est un nom de bombe en fait, hein, pour une révolution télévisuelle.
2: Oui, pourquoi pas. Boum.
9: Donc de 7 chaînes au départ, on passera à 45 chaînes, dont 28 gratuites, avec la chaîne de télévision angevine Angers Télé, par exemple.
2: Par exemple.
9: Au hasard aussi.
10: Ouais, tiens aussi, par hasard.
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1: Si vous nous écoutez depuis 8 heures, eh bien vous avez déjà entendu la première partie de l'horoscope. Si votre signe n'est pas encore passé, eh bien c'est maintenant.
12: Lion.
13: Mercure en trigone avec Uranus annonce une révélation sur vous-même. On va tout savoir.
12: Poisson.
13: Vous gravissez les échelons lentement, par l'extérieur et sans corde.
12: Gémeaux.
13: Vénus traverse votre ciel et apporte de la douceur. Saisissez-la avant le prochain orage relationnel.
12: Vierge.
13: Mercure confirme ce que vos supérieurs pensent de vous depuis un moment. Pas de quoi apavoiser.
12: Sagittaire.
13: Le grand amour est plus proche que vous ne le pensez. Peut-être trop d'ailleurs. Reculez un petit peu pour le voir.
12: Capricorne.
13: Vos finances connaissent une embellie. Furtive, mais réelle.
1: Pendant tout l'été, on vous propose de revenir sur les plus grands scandales de tous les temps dans Savourer nos différences. 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
13: Le livre qui a révélé comment on rationnait les soins de nos aînés pour faire du profit.
14: Non, mais c'est un scandale.
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16: Quelle indignité.
6: des personnes âgées dépendantes, confiées à des maisons de retraite parmi les plus chères de France, et un système où, pour augmenter les marges, on rationnait parfois les protections, les repas, les soins. Tout cela révélé par un seul livre, fruit de 3 ans d'enquête. Voici l'affaire Orpea, les fossoyeurs. Orpea, dans les années 2010, c'est un géant en pleine expansion, un leader européen des maisons de retraite et cliniques privées, qui comptera bientôt plus de 1000 établissements à travers le monde. Une entreprise cotée en bourse, prospère, qui facture cher l'hébergement de personnes âgées dépendantes, les EHPAD. Derrière la façade feutrée, un journaliste indépendant, Victor Castenet, va passer 3 ans à enquêter. 250 témoignages, des infirmiers, des cuisiniers, des cadres, des directeurs, tous lui racontent la même chose, un système. Ce que décrit Castenet, c'est une mécanique de réduction des coûts poussée jusqu'à l'os. Pour améliorer la rentabilité, on rationne. Les protections pour incontinence comptées. Le repas calibré au plus juste. Les soins limités. Le tout au détriment de résidents parmi les plus vulnérables et au prix de conditions de travail éprouvantes pour le personnel. Le livre décrit aussi un système financier opaque. Commissions, marge arrière, prestations imposées aux fournisseurs. Une machine à profit huilée au cœur d'un secteur censé prendre soin des plus fragiles. Un détail révélé plus tard dit tout de l'enjeu. Un lanceur d'alerte affirmera s'être vu proposer une somme considérable pour se taire. Il a refusé. Le 24 janvier 2022, Le Monde publie les premiers extraits. 2 jours plus tard, le livre « Les Fossoyeurs » sort en librairie. C'est une déflagration. L'émotion est nationale. Comment un tel système a-t-il pu prospérer ? Les dirigeants d'Orpea sont convoqués par le gouvernement, auditionnés par l'Assemblée nationale. Une double enquête, administrative et financière, est lancée. Le livre se vend par centaines de milliers d'exemplaires. Son auteur recevra le prix Albert Londres, la plus haute distinction du journalisme français. Les conséquences sont lourdes. Le groupe, ébranlé, voit son cours de bourse s'effondrer. Des poursuites judiciaires sont engagées contre l'entreprise et d'anciens dirigeants. Orpea est restructuré en profondeur, change de direction, puis de nom. Et toute une filière, celle des EHPAD privés, se retrouve sous le feu des projecteurs. Mais le scandale pose une question qui dépasse une seule entreprise. Peut-on confier le soin des plus vulnérables à une logique de pure rentabilité? Quand chaque protection, chaque repas, chaque minute de soin devient une ligne sur un tableau de marge qui veille encore sur la dignité de ceux qui ne peuvent plus se défendre. C'est tout le mérite d'un livre et d'un journaliste obstiné que d'avoir forcé un pays à se poser la question. À bientôt pour un nouveau scandale.
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15: Quelle indignité.
2: Et hop, c'est déjà l'heure de se quitter pour cette matinée. Merci de nous avoir suivis. On espère que ce moment vous a apporté un petit peu de fraîcheur et de bonne humeur. Et puis si vous avez également, vous aussi, envie de faire de la radio, si vous avez un projet radiophonique en tête, que ce soit juste un petit podcast ou une chronique ou une émission complète, eh bien faites-le nous savoir via le formulaire de contact du site radio-g.fr. On se retrouve très rapidement, toujours aux mêmes horaires, tous les jours de la semaine, de 8h à 9h, sans interruption cet été. Bonne journée à vous, reposez-vous bien si vous êtes en vacances, ou bon courage si vous travaillez aujourd'hui. On se quitte avec la météo locale et précise du jour, suivie du Flash RFI, puis de la suite des programmes de Radio G. C'était Savourer nos différences et Topette.
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16: Bonjour à tous sur Radio G, c'est l'heure de la météo. En ce moment sur Angers, on mesure 20 degrés. Pour ce matin, attendez-vous à un ciel très nuageux. La température sera de 23 degrés. Cet après-midi, la couverture nuageuse sera importante. 31 degrés au thermomètre. Ce soir, le ciel sera bien couvert. La température s'établira à 32 degrés. Pensez aux personnes âgées.
12: C'était la météo pour aujourd'hui. On vous souhaite une belle journée. 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
1: Bonne d'être là.
2: En temps universel. Merci d'écouter RFI.
3: Clotilde Dumais.
2: Le journal international avec vous, Fabrice Legrier. Et notre dossier, pour commencer, consacré ce matin aux conséquences économiques des incendies en France, dans le département de la Gironde.
4: Des incendies qui ne progressent plus, mais où les professionnels du tourisme en Gironde, notamment, payent un lourd tribut. En revanche, la situation reste extrêmement difficile en Grèce. D'importants foyers signalés par ailleurs dans le nord-ouest des États-Unis.
2: Un témoignage rare également dans ce journal.
4: Celui du chef du département français de l'université Al-Aqsa de Gaza, la bande de Gaza, où la situation humanitaire est dramatique, vous l'entendrez, et qui a été visée par de nouvelles frappes israéliennes ces dernières heures. Nous sommes donc encore loin de l'accord avec le Hamas annoncé par Donald Trump en fin de semaine dernière.
2: Un président américain qui parle par ailleurs de nouvelles négociations avec l'Iran.
4: Toutefois, aucune confirmation pour le moment du côté de Téhéran. Donald Trump empêtré dans cette guerre qui fait face à une impopularité record aux États-Unis.
2: Et puis on reviendra sur la crise migratoire de Ceuta.
4: L'heure est au bilan et aux interrogations après cet afflux soudain et spectaculaire de près de 60 000 personnes tentant de rejoindre l'enclave espagnole en territoire marocain. Crise qui sera au cœur d'une réunion des ministres de l'Intérieur de l'UE demain. Un grand défi pour le gouvernement espagnol notamment, comme nous l'expliquera un spécialiste des migrations dans le sud de l'Europe.
2: Des milliers de pompiers toujours mobilisés en Grèce contre de gigantesques incendies ce matin.
4: Les flammes ont déjà ravagé plus de 12 000 hectares de forêt et de terres agricoles. Et sur le terrain, on redoute ces prochaines heures en raison notamment de vents soufflant à près de 100 km/h. La Grèce, où deux pompiers sont morts hier dans la collision entre deux hélicoptères mobilisés contre les flammes. 5 soldats du feu décédés en tout en l'espace d'une semaine. Des incendies dévastateurs dans l'état de Washington aux États-Unis également. Ils ont détruit plus d'une centaine de bâtiments et entraîné des évacuation massive. La situation s'améliore en France, en revanche, notamment dans le sud-ouest. La quasi-totalité des 224 000 habitants et touristes évacués il y a près de deux semaines dans le département de la Gironde vont pouvoir regagner leur logement ou leur lieu de séjour. Aujourd'hui, le feu ne progresse plus après avoir ravagé 42 000 hectares et dont les répercussions économiques sont d'ores et déjà très lourdes. C'est notre dossier ce matin et on retrouve Pierre-Olivier dans la commune d'Arès au bord du bassin d'Arcachon. Bonjour Pierre.
5: Bonjour à tous, bonjour Fabrice.
4: Arès, où vous vous êtes rendu au camping Pasteur qui vient tout juste de rouvrir.
5: Oui, et j'ai rencontré Jean-Marie Ducamin, le patron qui était en train de sortir les bonbonnes de gaz de sa piscine. C'était une consigne des pompiers pour éviter qu'elle n'explose avec le feu. Alors son camping est intact, épargné par les flammes, mais il sait déjà qu'il y aura un gros manque à gagner pour cette saison. Écoutez.
6: Déjà, les deux semaines du début août sont perdues, ce sont les plus grosses. Moi, sur mon établissement, ça représente 40 000 euros par semaine, 80 000 euros, plus ce qui va se perdre après. Normalement, on fait du 100% de remplissage au mois d'août. Il va y avoir des trous dans la raquette sur les semaines qui vont suivre. En camping, notamment, comme sur le passage, il n'y aura pas de passage. On peut comprendre que les gens, ils n'ont pas envie de venir sur une région qu'ils pensent sinistrée. Le côté optimiste, c'est ça. Il faut considérer ça comme un nouveau départ.
5: Voilà, un nouveau départ. Certains touristes irréductibles reviennent à peine les communes autour du bassin d'Arcachon rouvertes. C'est le cas de Nicolas et Élodie. Pour eux, c'était malgré tout très important de revenir tout de suite après l'incendie.
7: On attendait que ça, en fait, de revenir directement terrain camping. Puis, bah, faut redémarrer, en fait, toutes les activités qu'il y a dans les communes comme Arès, Andernos et tout autour du bassin, en fait. Faut refaire marcher tout le business. On est les premiers.
8: Voilà. Et on a nos amis de Paris qui arrivent là dans l'après-midi. Bon, donc on sera moins tout seul. Ouais.
4: Et Pierre, malgré ses premiers retours de touristes, cet incendie hors norme laissera des traces sur l'économie locale.
5: Oui, c'est certain. À quelques centaines de mètres du camping, Pascale Tournier, elle, vient tout juste de relever le rideau de sa maison de la presse.
9: Ça nous inquiète pour la saison parce que financièrement, ce qui ne sera pas fait, sera pas fait. Et puis, nous avons repris le commerce ici depuis un an. On pensait faire une belle saison, notre première belle saison, on va dire. Et là, on fera avec. Voilà. Nos assurances sont prévenues, notre comptable est prévenu. On va voir ce qui se passe. Donc, ça va laisser quand même des traces.
5: Alors le maire de la commune d'Arès m'a dit qu'il allait mettre en place une cellule de soutien à l'économie locale. Et puis ce lundi après-midi, le président de la région Nouvelle-Aquitaine réunira les acteurs économiques afin de faire le point sur les besoins des entreprises impactées par ces incendies. Car Fabrice, le tourisme représente 10% des revenus de la Gironde, c'est beaucoup.
4: Dossier signé Pierre-Olivier, merci Pierre.
2: Dans l'actualité également, de nouvelles frappes israéliennes ces dernières heures dans la bande de Gaza.
4: Elles ont fait au moins 19 morts, un bilan qui s'est alourdi et qui vient s'ajouter à celui du mois de juillet, qui aura été le plus meurtrier depuis le début de l'année, avec 152 personnes tuées. Israël poursuit donc ses offensives, malgré l'accord annoncé par Donald Trump jeudi dernier. Il prévoit un désarmement du Hamas, ainsi que le retrait et la fin des opérations de l'armée israélienne dans l'enclave palestinienne. Accord confirmé par le Hamas, Israël, de son côté, n'a pas réagi officiellement. Des bombardements et une situation humanitaire intenable pour les Palestiniens. Illustration avec ce témoignage rare, celui de Ziyad Medouk, chef du département français de l'université Al-Aqsa de Gaza.
1: La situation est toujours tragique et dramatique dans la bande de Gaza, avec la poursuite des bombardements intensifs. Donc les Palestiniens de Gaza, ils souffrent au quotidien, en plus de bombardements. Il y a la situation humanitaire, parce que l'aide humanitaire est toujours limitée. Il n'y a pas beaucoup de produits alimentaires, comme les fruits, les légumes, la viande. Le gaz ne passe pas, les carburants, les médicaments. Donc il y a beaucoup de pénuries. Deuxième difficulté, la pénurie de l'eau potable, donc avec l'été, la chaleur, la quantité est très limitée. Moi, personnellement, j'ai le droit de 20 litres tous les 3 jours. Donc, les citernes d'eau qui passent dans le quartier et qui vendent de l'eau très chère. Donc, situation dramatique. Sans oublier l'absence de perspective. Les Palestiniens attendent, ils s'accrochent à n'importe quel événement, à n'importe quel espoir. On espère une amélioration, un changement rapide pour les Palestiniens de Gaza.
4: Témoignage recueilli par Muriel Paradon.
2: Pendant ce temps, Donald Trump annonce une reprise des négociations avec l'Iran dès ce lundi.
4: Déclaration à prendre avec des pincettes, car ce n'est pas la première fois qu'il fait ce genre d'annonce. D'ailleurs, aucune avancée diplomatique majeure jusqu'ici, malgré la signature d'un accord mi-juin pour mettre fin au conflit. Et pour le moment, ni Téhéran ni les pays médiateurs n'ont confirmé cette tenue de nouvelles discussions. Un président américain qui, après 5 mois de guerre en Iran et à 3 mois, jour pour jour, des élections de mi-mandat, fait face à une impopularité record dans son pays. Il paye au plus fort les conséquences intérieures du conflit dans lequel il est enlisé, Gwendal Lavina.
10: Donald Trump le répète à chaque nouveau sondage, les vrais chiffres sont bien plus hauts. Pourtant, plusieurs études d'opinion publiées ces 2 dernières semaines montrent bien que sa popularité est au plus bas. Selon CNN, elle atteint 34%, soit autant que dans les jours suivant l'attaque du Capitole par ses partisans en 2021. Et d'après un sondage du Quinnipiac University, le taux de popularité de Donald Trump est descendu à 32%, son plus bas historique. Si comparaison n'est pas raison, les autres présidents au même moment de leur second mandat était plus populaire. 37% pour Bush fils, 43% pour Obama et même 64% pour Clinton. Seul Richard Nixon faisait pire avec 24% de popularité. Mais c'était lors du scandale du Watergate et juste avant sa démission. Donald Trump paye cher le déclenchement de la guerre en Iran, de moins en moins comprise jusque dans le camp républicain, et ses conséquences sur le pouvoir d'achat. Le soutien au conflit a chuté dans ses rangs et les républicains sont de 10 points moins certains que les démocrates d'aller voter en novembre lors des élections de mi-mandat. Gwendal Lavina, New York, RFI.
2: Une frappe ukrainienne à environ 180 km à l'est de Moscou dans la nuit.
4: Une attaque de drone qui a visé un entrepôt appartenant au géant russe de l'e-commerce Wildberries, faisant un blessé et des dégâts. Des frappes ukrainiennes qui ont aussi fait au moins 9 morts hier dans l'ouest et le centre de la Russie, tandis qu'en Ukraine, au moins 5 personnes ont été tuées dans des attaques russes hier.
2: Les suites de la crise migratoire de Ceuta, Fabrice. L'Espagne affirme que la quasi-totalité des quelques 60 000 personnes qui avaient franchi légalement la frontière ont depuis été renvoyées vers le Maroc.
4: Et l'heure est au bilan. D'après Madrid, au moins 72 personnes ont perdu la vie en tentant de rejoindre l'enclave espagnole en territoire marocain en fin de semaine dernière. Rabat, de son côté, parle de 11 morts, des chiffres qui pourraient être bien plus lourds selon l'Association marocaine des droits humains, qui évoque près de 130 victimes et des dizaines de disparus et qui réclame l'ouverture d'une enquête indépendante. Une crise qui sera au cœur d'une réunion des ministres de l'Intérieur des pays de l'UE demain et qui a provoqué la panique chez bon nombre de dirigeants européens où les sujets de l'immigration et du contrôle des frontières reste inflammable. Cet afflux soudain et spectaculaire de migrants représente notamment un grand défi pour le gouvernement espagnol. Ignacio Sembrero est spécialiste des migrations dans le sud de l'Europe et notamment marocaine en Espagne.
11: Ce que le Maroc a démontré, c'est qu'il est capable de conquérir une ville espagnole sans avoir y envoyé son armée, simplement en permettant aux civils d'accéder dans cette ville. Ça représente un grand défi parce que l'État espagnol ne semble pas en mesure de défendre ces deux villes face à un déferlement souvent organisé de migrants marocains. Et puis, il n'y avait pas que des Marocains, même s'ils étaient minoritaires, il y avait aussi des Algériens. Et donc, il est à la merci, apparemment, d'une bonne relation.
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2: Il est midi ici à Paris, 10h en temps universel. Bonjour à tous.
1: Karine Bellicha.
2: À la une, combien de personnes sont mortes noyées en tentant de rallier Ceuta, l'enclave espagnole, au Maroc? Rabat en dénombre 11, Madrid 72. L'association marocaine des droits humains évoque le chiffre de 130 décès et des dizaines de disparus. Une crise devenue discorde européenne, soulignant l'influence croissante de l'extrême droite dans les débats. Le front des incendies se déplace en Europe, à la Grèce, quasi tout le pays est en alerte. L'Espagne et la France ne sont pas sorties d'affaires pour autant et tentent de relancer l'activité économique et le tourisme dans les zones touchées. Et puis la crise s'amplifie à la FIFA. La fédération galloise vient de retirer son soutien à Gianni Infantino dans la course pour sa réélection. C'est la première association membre de la Fédération internationale du foot à le faire. Mais elle pourrait ne pas être la dernière. L'Espagne et le Maroc ne sont pas du tout d'accord sur le bilan de l'afflux massif de Marocains à Ceuta. Rabat ne compte que 11 morts, alors que Madrid évoque le décès de 72 personnes qui se sont noyées tentant de rallier l'enclave espagnole au Maroc. L'Association marocaine des droits humains évoque le chiffre de 130 morts et des dizaines de disparus et appelle à l'ouverture d'une enquête indépendante sur les causes de cet afflux face au mutisme de Rabat. Depuis, les 50 000 ressortissants marocains, surtout de jeunes hommes, ont été renvoyés dans leur pays. Mais cette crise s'est muée en querelle diplomatique au niveau européen. Une réunion en visioconférence des ministres de l'Intérieur des 27 est prévue demain. Et l'ambiance risque d'être tendue à Bruxelles. Jean-Jacques Herry.
3: D'un côté, une Espagne qui se sent isolée et en colère, critiquant l'égoïsme et la démagogie de certains pays européens sur la question migratoire. De l'autre, une ligne dure incarnée par l'Italie qui, dès vendredi, a suspendu temporairement les règles de Schengen vis-à-vis du royaume ibérique, avec le soutien de la Finlande et du Danemark. Entre les deux, les autres États ont pour la plupart proposé leur aide au chef du gouvernement espagnol, Pedro Sanchez, mais s'inquiètent eux aussi pour la protection des frontières extérieures de l'UE. Ainsi, la France et le Portugal, voisins de Madrid, ont décidé de renforcer leur contrôle aux frontières pour ce qui ressemble plus à un affichage qu'à une mesure réellement efficace, alors même que Ceuta se trouve de l'autre côté de la Méditerranée et que la présidente de la commission, Ursula von der Leyen, assure qu'aucune personne n'a atteint l'Espagne continentale ou le reste de l'Union depuis l'enclave. Dans ce contexte, les discussions de demain devraient évoquer un renforcement du soutien à Frontex, l'agence européenne en charge des frontières, et l'efficacité de la coopération avec le Maroc aussi. Bref, le débat sur les flux migratoires reste brûlant au sein de l'Union, l'épisode de Ceuta faisant exploser la solidarité entre États membres et démontrant encore un peu plus l'influence croissante de la droite et de l'extrême droite dans le débat public européen. Jean-Jacques Herry, Bruxelles, RFI.
2: Le vent s'est calmé et des avions bombardiers d'eau ont enfin pu décoller ce matin en Grèce, venant renforcer les pompiers au sol qui luttent contre de multiples incendies près d'Athènes, dans les départements d'Attique, la région de la capitale, et de la Boétie toute proche. Jusqu'ici, la Grèce avait relativement été épargnée par les grands feux depuis le début de l'été, contrairement à la France et l'Espagne. Mais plus de 120 km² de forêts et de terres agricoles ont déjà été brûlés et de nombreuses habitations détruites. Une course contre la montre est aussi engagée dans le Var, dans le sud-est de la France, car le vent va se renforcer ces prochaines heures et les températures vont augmenter. Les pompiers se pressent pour contenir les reprises de feu. La situation est en revanche stabilisée dans le sud-ouest, en Gironde. La préfecture a autorisé le retour aujourd'hui de milliers de personnes évacuées du Porge qui vont retrouver leur village dévasté par le feu. Retour prévu aussi des habitants de Lèche-Cap-Ferret, à l'exception des campings. Mais après près de 2 semaines d'incendie, comment relancer l'activité économique et surtout le tourisme en pleine saison estivale? Les professionnels redoutent déjà un manque à gagner considérable. Notre envoyé spécial Pierre Olivier les a rencontrés à Arès, au bord du bassin d'Arcachon.
4: Alors nous arrivons au camping Pasteur.
5: Bonjour.
4: Jean-Marie Ducamin, le patron, fait le tour de son camping épargné par les flammes.
5: Donc l'équipe d'entretien des mobil-hommes qui est sur place, les emplacements sont déjà ratissés, on est prêt à accueillir à nouveau.
4: Tout est prêt, mais il ne manque qu'une chose essentielle, les campeurs.
5: Déjà les deux semaines du début août sont perdues, ce sont les plus grosses. Moi sur mon établissement, ça représente 40 000 euros par semaine. Il va y avoir des trous dans la raquette sur les semaines qui vont suivre. En camping notamment, comme sur le passage, il n'y aura pas de passage.
4: Seul un emplacement est pris, Nicolas et sa femme sont revenus dès la réouverture.
6: C'est notre petit coin de paradis en fait. On n'attendait que ça en fait, de revenir directement pour faire marcher tout le business. Quoi. On est les premiers.
4: À la maison de la presse, les affaires reprennent, mais Pascale Tournier, la gérante, est inquiète.
7: Nous avons repris le commerce ici depuis un an. On pensait faire une belle saison, notre première belle saison, on va dire. Et là, on fera avec. Voilà. Nos assurances sont prévenues, notre comptable est prévenu. On va voir ce qui se passe. Donc ça va laisser quand même des traces.
4: Ce lundi, le président de la région Nouvelle-Aquitaine réunit les acteurs économiques impactés pour faire le point sur leurs besoins.
8: Bon, merci.
7: À demain. Voilà.
4: Pierre-Olivier Arès, RFI.
2: Direction la Chine, longtemps dominée par les constructeurs européens, américains ou japonais. L'industrie automobile mondiale est en pleine mutation. Portée par l'essor des véhicules électriques, la Chine s'est imposée comme l'un des leaders du secteur. Certaines marques, comme NIO, tente désormais de se distinguer grâce à une technologie encore peu répandue, le remplacement de batteries. Reportage de Cléa Broderst à Shanghai.
9: Dans les rues de Shanghai, les voitures électriques sont partout. Pour Tony Tsao, qui conduit une voiture NIO, le choix de rouler à l'électrique était d'abord économique.
10: Il existe une réglementation très stricte concernant les plaques d'immatriculation. Comme vous pouvez le constater, toutes les voitures à essence ont une plaque bleue, tandis que les véhicules électriques ont des plaques blanches ou vertes. Nous devons acheter ce type de plaque pour les voitures à essence et ça coûte cher. Mais si nous achetons un véhicule électrique à Shanghai, je peux obtenir une plaque d'immatriculation gratuitement.
9: Lorsque sa batterie est vide, il lui suffit de se rendre dans l'une des stations de la marque. Sa batterie déchargée y est automatiquement remplacée par une batterie pleine.
10: Je peux changer la batterie en 3 ou 4 minutes à peine, ce qui est bien plus rapide que de la recharger.
9: Ces stations sont désormais présentes dans une grande partie du pays, y compris dans des régions éloignées comme le Xinjiang. Sur l'écran de sa voiture, des milliers de points bleus indiquent leur emplacement. Pour un trajet de 4000 km, le système calcule même automatiquement les arrêts nécessaires pour remplacer la batterie en cours de route.
10: Je configure un itinéraire vers une gare au Xinjiang et le système me propose automatiquement des étapes pour savoir où changer la batterie. Et comme vous pouvez le voir, je devrais changer de batterie environ 14 fois pour arriver au Xinjiang.
9: Reste à savoir si ce modèle, qui nécessite un vaste réseau de stations dédiées, pourra s'imposer durablement face au progrès de la recharge ultra rapide. Cléa Broderst, Lei Yang, Shanghai, RFI.
2: De sa prison de New York, 7 mois après son enlèvement par les forces spéciales américaines, le président vénézuélien déchu, Nicolas Maduro, a salué les discussions prévues entre le pouvoir et l'opposition au Venezuela. Un dialogue qui s'engagera la semaine prochaine sous supervision de Washington. La Fédération galloise de football va-t-elle créer un mouvement massif? C'est la première association membre de la FIFA à retirer son soutien à Gianni Infantino dans la course pour sa réélection. Quelques jours après le retrait du projet controversé de la Fédération internationale de s'ouvrir à des investisseurs extérieurs. La Fédération galloise dénonce des défaillances en termes de bonne gouvernance et de leadership. Gianni Infantino semble aujourd'hui bien fragilisé, d'autant plus que son mandat touche à sa fin et qu'il comptait bien se faire réélire. Pauline Guillou.
11: À viser toujours plus de revenus et de recettes dans un sport où l'argent est déjà roi, Gianni Infantino a peut-être bien franchi une ligne rouge. Alors qu'il se vantait encore il y a quelques semaines d'avoir organisé la Coupe du Monde la plus lucrative de l'histoire, le tout-puissant président de la FIFA semblait tout droit lancé vers un quatrième mandat sans qu'aucun autre candidat ne soit en mesure de lui faire de l'ombre. Oui, mais voilà, si la gourmandise est l'un des 7 péchés capitaux, Gianni Infantino vient peut-être d'en faire l'amère expérience. Il aura simplement fallu quelques jours pour pour le faire chuter du piédestal qu'il avait mis 10 ans à gravir. D'abord menacé de boycott par les puissantes confédérations européennes et nord-américaines fortes de leurs 96 pays, puis mis en doute par les confédérations sud-américaines, asiatiques et océaniennes, le tout pour finalement revenir sur son projet, le voilà désormais quasiment seul dans sa tour d'ivoire. Des candidatures pourraient donc émerger en opposition à Gianni Infantino pour les élections de mars 2027. Lui qui n'avait pas d'adversaire en 2019 et en 2023 paraît aujourd'hui bien fragile, battu à son propre jeu.
2: Pauline Guillou du service des sports de RFI. Voilà, c'est la fin de ce journal. Merci de l'avoir suivi. Tout de suite, restez à notre écoute. Il est quasi midi 10 ici à Paris.
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2: Le journal
4: en français facile, Antoine Galen.
3: À Spokane, aux États-Unis, c'est la pire catastrophe naturelle de la région. 3 feux de forêt ravagent cette ville de 200 000 habitants. 65 000 personnes ont dû évacuer. Le gouverneur a décrété l'état d'urgence. On y revient en début de journal. Les ministres de l'Intérieur des pays de l'Union européenne vont se réunir demain pour parler de la situation à Ceuta. La petite enclave espagnole à la frontière marocaine a vécu vendredi une importante vague migratoire, catastrophe qui a fait 83 morts au total. En Europe, la droite et l'extrême droite s'est vite emparée du sujet. Et d'après un expert, ce n'est pas une coïncidence car plusieurs pays sont en période électorale. Et puis, face au plongeon du yen japonais, Washington a sorti la bouée de sauvetage. Les États-Unis et le Japon ont confirmé être intervenus sur le marché des changes pour stopper la chute de la monnaie nippone. Elle était tombée fin juillet à près de 164 yens pour 1 dollar, son plus bas niveau depuis 40 ans. Explication en fin de journal.
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3: La ville de Spokane ravagée par les flammes. Ça se passe dans l'état de Washington, au nord-ouest des États-Unis. Des feux de forêt toujours actifs ont détruit des centaines de bâtiments. Plusieurs dizaines de milliers de personnes ont été forcées d'évacuer. François-Damien Bourgerie, le gouverneur, a décrété l'état d'urgence.
7: La maire de Spokane parle de ces incendies comme de la pire catastrophe naturelle que la région a connue. Ce sont au total 3 feux de forêt qui font rage au nord de cette ville de quelque 200 000 habitants. À l'heure actuelle, plus de 700 bâtiments ont déjà été réduits en cendres et près de 65 000 personnes contraintes d'évacuer. Aucune victime à déplorer, mais la situation pourrait encore évoluer car aucun des 3 feux n'est pour l'instant maîtrisé et cela malgré le déploiement d'un millier de pompiers ainsi que de la garde nationale. Une enquête a été ouverte pour déterminer l'origine de ces incendies. La raison de leur propagation, en revanche, est déjà connue. Plusieurs années de sécheresse consécutive, une chaleur intense et des vents puissants. Les autorités comptent sur une météo plus favorable ce lundi pour essayer de contenir les flammes. Mais la fenêtre est étroite. Les températures doivent repartir à la hausse dans les prochains jours.
3: François-Damien Bourgerie. Et pendant ce temps, ça brûle aussi en Europe. 450 pompiers sont mobilisés en Grèce pour lutter face aux flammes. Plus de 12 000 hectares ont brûlé en l'espace d'une semaine. Cet après-midi, des avions bombardiers d'eau ont enfin pu décoller près d'Athènes. Les conditions météo sont un peu plus favorables car le vent s'est calmé dans le sud du pays. En revanche, ce n'est pas le cas dans le Var. Le vent souffle très fort dans ce département du sud-est de la France et les températures ont monté. De quoi compliquer le travail des pompiers face au brasier qui a brûlé 1850 hectares près du massif du Gros-Bessillon. En Gironde, cependant, la situation est stabilisée. La préfecture a autorisé aujourd'hui le retour de quelques milliers de personnes évacuées du Porge, commune qui a été dévastée par les flammes. Les habitants du Lège-Cap-Ferret ont aussi pu rentrer chez eux, à l'exception des campings. Ursula von der Leyen veut une réponse européenne commune pour renforcer les frontières. Déclaration de la présidente de la Commission européenne après l'afflux ce vendredi de dizaines de milliers de personnes à Ceuta, cette petite enclave espagnole à la frontière marocaine. Une catastrophe migratoire qui a fait 83 morts au total. En Europe, les partis de droite et d'extrême droite se sont rapidement emparés du sujet. Et ce n'est pas un hasard aux yeux de Benjamin Biard, l'enseignant à l'Université catholique de Louvain en Belgique et chargé de recherche au Centre de recherche et d'information sociopolitique, était au micro de Paul Lancin-Spinelli.
0: On est dans un contexte bien particulier avec des élections à venir, alors certainement en Espagne, mais aussi en Italie ou en France, par exemple, en 2027, dans un contexte où l'extrême droite se porte plutôt bien dans une série de pays, notamment dans les trois que je viens de citer ici, qu'il s'agit de la possibilité pour eux d'instrumentaliser cette thématique des frontières, de l'immigration, de l'Union européenne aussi, une thématique chère et classique à l'extrême droite, et qui permettent ainsi de mieux se démarquer en termes de discours, en dénonçant d'une part l'échec de l'Union européenne dans la politique migratoire et des frontières, ensuite la question de la souveraineté, enfin aussi la question de la sécurité, puisque c'est une véritable crise sécuritaire qui est pointée du doigt par différentes formations d'extrême droite.
3: Les précisions de l'enseignant-chercheur Benjamin Biard. Et demain, les ministres de l'Intérieur des pays de l'Union européenne se réuniront en visioconférence pour échanger sur la situation. Au Proche-Orient, le plan de désarmement du Hamas inquiète Israël. Le bureau de Benjamin Netanyahou a fait part de ses préoccupations à Washington. Le plan prévoit un démantèlement de l'arsenal du mouvement islamiste et un retrait progressif des forces israéliennes. Mais l'État hébreu demande plutôt que le désarmement du Hamas soit effectif avant de s'engager dans le retrait de la bande de Gaza. Pendant ce temps, les frappes israéliennes ne s'arrête pas. 19 personnes ont été tuées depuis dimanche dans la bande de Gaza. En juillet, 152 personnes sont mortes selon le ministère de la Santé du territoire palestinien. Il s'agit du bilan mensuel le plus lourd depuis le début de l'année. L'actualité dans la région, c'est aussi en Iran. Donald Trump a annoncé une reprise du dialogue avec Téhéran ce lundi. Le président américain dit que l'Iran a le choix entre un accord ou une capitulation totale. Il assure qu'il y a des progrès diplomatiques et que cela justifie une pause dans les bombardements. De son côté, Téhéran a démenti une reprise des négociations. Les États-Unis au secours du yen japonais. Washington et Tokyo ont confirmé être intervenus sur le marché des changes, une première depuis 28 ans. L'objectif, stopper la dégringolade, la forte baisse du yen face au dollar. Cette opération a fait remonter la devise nippone sur les marchés. Elle était tombée fin juillet à près de 164 yens pour 1 dollar, son plus bas niveau depuis 40 ans. Alors pourquoi le yen s'est-il effondré ? Explication de Myriam Berber.
6: Plusieurs raisons expliquent cette chute du yen. D'abord, les écarts de taux entre le Japon et les États-Unis. Les taux d'intérêt américains sont élevés alors que les taux japonais sont très bas. Face à une croissance très fragile, le gouvernement japonais pense toujours qu'un relèvement des taux d'intérêt plomberait l'activité économique du pays. Ensuite, les tensions inflationnistes persistantes dans l'archipel. Une flambée de l'inflation alimentée par la hausse du prix du pétrole. Tokyo est en effet très dépendant des importations en hydrocarbures du Moyen-Orient, libellées en dollars. Dernière raison et non des moindres, la politique budgétaire de la première ministre japonaise. Le mois dernier, Sanae Takaishi a annoncé un vaste plan de relance sur 14 ans. Ce plan d'investissement public pourrait permettre d'injecter d'ici à 2040 près de 2000 milliards d'euros dans l'économie. Ce projet suscite l'inquiétude des marchés qui redoutent que ce plan soit encore financé par la dette de l'État qui représente déjà plus de 230% du produit intérieur brut.
3: Les précisions de Myriam Berber. En football, la fédération galloise retire son soutien à Gianni Infantino. C'est la première à le faire. Décision quelques jours après le retrait du projet controversé du président de la FIFA. Gianni Infantino, dans la course pour sa réélection, voulait ouvrir la Coupe du Monde à des investisseurs privés. Ne pas faire passer l'intérêt du football avant tout est un échec que nous ne pouvons pas accepter. Voici les mots de la Fédération galloise. Et puis, quelques mots de cyclisme avec le Tour de France femme. La Norvégienne Sigrid Hogset vient de remporter la troisième étape dans le Jura. Elle endosse le maillot jaune. 18h bientôt passé de 10 minutes ici à Paris, 16h10 en temps universel. C'est la fin de ce journal en français facile. Prochaine édition dans une cinquantaine de minutes.
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0: Comment peut-on pénétrer d'un univers à l'autre? La troisième dimension est séparée par la quatrième, et la quatrième par la cinquième. En traversant le tunnel spatio-temporel de la cinquième dimension, on peut ainsi contrôler la quatrième dimension, et par la même, revenir à la troisième.
1: Je pense avoir compris, mais...
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